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0: 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Bon réveil, il est 6h. 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
2: Il y a quelques minutes, en demi, les Argentins défieront l'Angleterre. Les températures ne baissent pas en Europe. La France suffoque particulièrement sous une intense vague de chaleur. Cela fait craindre de nouveaux départs de feu avec aussi une autre conséquence, on va le voir, sur le fonctionnement des centrales nucléaires. Nouvel échange de frappes au Moyen-Orient. L'Iran referme jusqu'à nouvel ordre le détroit d'Ormuz. L'armée américaine dit avoir frappé environ 140 cibles militaires en Iran. Et puis ce 12 juillet, c'est la journée internationale de lutte contre les tempêtes de sable et de poussière, des tempêtes qui battent des records d'intensité avec de lourdes conséquences sur la santé et l'environnement. L'Argentine retourne donc en demi-finale de la Coupe du Monde. Une nouvelle victoire dans la douleur pour l'Albicéleste qui a eu besoin des prolongations pour s'imposer il y a quelques minutes face à la Suisse. Vous avez suivi ce match sur nos antennes africaines avec les commentaires de Frédéric Suto. Vous êtes en direct de Kansas City. Frédéric, score final 3-1 donc pour l'Argentine pour filer dans le dernier carré.
3: Oui, mais que ce fut dur, Marion, pour les champions du monde. Ils sont encore là, ils sont en vie, ils ont eu besoin de la prolongation. Vous l'avez dit, tout avait bien commencé, hein. Pourtant, dès la 10e minute, corner de Lionel Messi, tête de McAllister, 1-0. Et l'Argentine qui semblait contrôler assez facilement cette partie. Une équipe suisse assez inoffensive, même si Brel Embolo se montrait parfois menaçant sur le but d'Emiliano Martinez. 1-0 à la pause. Au retour des vestiaires, les Helvètes se sont montrés un peu plus entreprenants et ils ont fini par égaliser. 67e minute, un partout, tout était alors à refaire pour les Argentins. Mais à la 72e, expulsion de Brel Embolo, la Suisse qui se retrouve à 10, et à partir de là tout est devenu quand même plus compliqué pour la Nati. Ils sont arrivés, les Suisses, jusqu'à la prolongation, mais là les vagues argentines sur le but de Gregor Kobel se sont succédés. Julian Alvarez, 112e minute, superbe frappe, pleine lucarne, 2-1 pour les Argentins. Et dans les toutes dernières secondes du match, alors que les Suisses jetaient leur dernière cartouche énergie, eh bien ils se sont fait saisir en contre, but de Lautaro Martinez. Une nouvelle prolongation, il y en avait une en 16e de finale contre le Calvaire. Pour les Argentins, ça va peser dans les jambes, mais le rendez-vous est pris avec l'Angleterre mercredi prochain, demi-finale à Atlanta.
2: Frédéric Suto en direct de Kansas City. L'Argentine qui brise donc le rêve de la Suisse. Et cette affiche, cette demi-finale Angleterre à Argentine, ce sera donc mercredi après la première affiche de la demi-finale. Mardi, ce sera France-Espagne. Et ces matchs de la Coupe du Monde, les supporters les suivent sous d'intenses chaleurs aux États-Unis où se jouent les matchs jusqu'à 43 degrés. Sont attendus ce dimanche. En Europe, la France suffoque particulièrement. Un tiers de la population est concernée par le plus haut niveau d'alerte fixé par Météo France. Ces températures brûlantes font craindre de nouveaux départs de feu. Certains événements sont annulés ou modifiés. La 9e étape du Tour de France, par exemple, sera raccourcie de 30 km aujourd'hui. Et la canicule a aussi un impact sur la production d'énergie. La centrale nucléaire du budget dans le sud de la France a reçu hier une dérogation pour pouvoir temporairement rejeter dans le Rhône de l'eau plus chaude que la limite fixée. Agnieszka Kumor.
4: Dans sa demande, EDF a proposé une limite de 1 degré en matière de réchauffement de l'eau du Rhône entre l'amont et l'aval de la centrale du Bugey. Cette dérogation exceptionnelle, assortie d'un programme de surveillance renforcée de l'environnement en rapport avec ce rejet, est effective jusqu'au 20 juillet. Les 57 réacteurs français qui assurent environ 70% de la production d'électricité du pays sont tous installés au bord d'un fleuve ou de la mer dont l'eau permet de refroidir des installations nucléaires. La conséquence, c'est que cette eau est ensuite rejetée dans le fleuve ou dans la mer. Pour réduire l'impact sur les écosystèmes aquatiques, des limites de température sont fixées pour chaque site par l'autorité de sûreté nucléaire. Ainsi, les réacteurs numéro 4 et 5 de la centrale du Bugey pourront continuer de produire de l'électricité, assure EDF. Le réacteur numéro 3 du même site avait été mis à l'arrêt le 25 juin en raison des températures du Rhône, avant d'être reconnecté au réseau électrique national le 3 juillet dernier.
2: Une vague de chaleur donc en Europe, une autre aux États-Unis, on en a parlé, mais aussi en Corée du Sud. Pour la première fois, le pays a déclenché une alerte maximale pour forte chaleur. Cette alerte est déclenchée lorsqu'une région enregistre pendant au moins 2 jours des températures supérieures à 35 degrés. L'Iran referme le détroit d'Ormuz jusqu'à nouvel ordre. Le pays affirme que plusieurs navires ont tenté d'emprunter une route non autorisée dans ce passage stratégique. Téhéran a tiré cette nuit sur un porte-conteneur qui a pris feu. Son équipage a abandonné le navire. En réponse, l'armée américaine a entamé une nouvelle série de frappes contre l'Iran, la troisième depuis la reprise des hostilités cette semaine. Elle dit avoir frappé environ 140 cibles militaires dans le pays. Des médias iraniens ont fait état d'explosions dans le sud à Bandar Abbas, Sirik et sur l'île de Keshm. Les pays du Golfe, eux, signalent des attaques iraniennes sur leur sol, des tentatives d'attaque aux Émirats arabes unis, à Bahreïn ou au Qatar. Et les États-Unis reprennent donc les hostilités avec l'Iran, mais poursuivent dans le même temps leurs efforts de paix au Liban. Une délégation militaire américaine a entamé hier à Beyrouth des discussions avec l'armée libanaise pour la mise en place d'un retrait israélien des zones pilotes du sud du pays, des zones qui devraient ensuite être contrôlées par cette armée libanaise. Malgré la trêve en vigueur, l'armée israélienne poursuit ses frappes dans la zone, elle dit toujours viser des positions du Hezbollah. Les Palestiniens, eux, devraient connaître leurs premières élections en 20 ans. Les prochaines législatives auront lieu le 28 novembre. La date a été fixée par Mahmoud Abbas, le président de l'autorité palestinienne. La communauté internationale faisait pression sur ce dernier pour qu'il mette en place plusieurs réformes, Alice Moreno.
5: Ces dernières années, les pays qui soutiennent financièrement l'autorité palestinienne ont effectivement multiplié les appels à la réforme. Lors de la reconnaissance de l'État de Palestine par la France en septembre dernier, par exemple, l'organisation d'élections faisait partie du cahier des charges établi par le gouvernement français. Par ailleurs, la promesse de ce scrutin s'inscrit aussi dans le cadre du plan de paix pour Gaza établi par le président américain Donald Trump, qui envisage à terme de confier la gouvernance du territoire à une autorité palestinienne profondément renouvelée. Les Palestiniens n'ont pas voté pour des élections générales depuis 20 ans. Reste à savoir si ce vœu pieux formulé par le chef de l'autorité palestinienne, Mahmoud Abbas, âgé de 90 ans et au pouvoir depuis 2005, sera bel et bien suivi des faits. En 2021, il avait annoncé la tenue d'élections législatives et présidentielles. Elles avaient finalement été reportées et les violences liées à l'occupation en Cisjordanie ainsi que les bombardements à Gaza posent bien sûr des questions de sécurité de premier plan qui risquent d'empêcher les Palestiniens de se rendre aux urnes. Alice Moreno, Ramallah, RFI.
2: RFI 5h08 à Kinshasa. En RDC, le président Félix Tshisekedi a ordonné le retrait immédiat des militaires et policiers présents illégalement sur les sites miniers à travers le territoire. Lors du Conseil des ministres vendredi, il a rappelé que seuls les personnels engagés dans des missions légalement autorisées peuvent intervenir dans les zones d'exploitation. Le président congolais estime que cette présence favorise la contrebande, les extorsions et nuit à la gouvernance du secteur. La RDC ou Médecins sans frontières craint une dégradation de la situation sanitaire dans l'Est. MSF s'inquiète d'une baisse des financements à venir concernant la lutte contre le paludisme au Nord Kivu, région déjà en proie aux conflits armés. Selon l'ONG, le Fonds mondial de lutte contre le sida, la tuberculose et le paludisme pourrait sortir la province des priorités pour le prochain plan de financement. Stéphane Doyon est responsable de programme à Médecins sans frontières France.
6: Là où nous sommes soucieux, c'est que si jamais le Nord Kivu est retiré du projet du Fonds mondial, la plupart des traitements qu'on voit arriver dans les centres qui ne sont pas fournis par Médecins sans frontières proviennent du Fonds mondial. Et donc, ça veut dire que ces traitements n'y arriveraient plus. Et au niveau de Médecins sans frontières, on ne peut pas se substituer au Fonds mondial pour l'ensemble d'une province. Et donc, la situation serait très critique. Je rappelle que le Nord Kivu est une province qui est en situation de guerre. Il y a beaucoup de déplacements. Le système de santé a été très affecté par le conflit. Et le paludisme est la principale cause de consultation que nous observons dans nos centres de santé. La priorité pour nous, c'est vraiment de réintégrer le support du paludisme à cette province qui est vraiment très affectée et qui, au niveau sanitaire, est une des zones les plus critiques actuellement au Nord Kivu. On le voit, il y a des épidémies de rougeole, il y a des épidémies de choléra. la population a été beaucoup meurtrie par la guerre et a vraiment besoin d'un soutien externe.
2: Stéphane Doyon de Médecins sans frontières France, il répondait aux questions de Paulina Zidi. Deux personnes tuées au Canada dans une fusillade. Le tireur a ouvert le feu à Toronto il y a quelques heures dans une zone où se déroule un festival de salsa. D'autres personnes ont été blessées. La police affirmait il y a une heure que le suspect était toujours en fuite. Cette fusillade intervient après une autre qui a eu lieu fin juin à Montréal où deux personnes avaient été tuées avant que l'assaillant ne soit abattu. Ce 12 juillet marque la journée mondiale de lutte contre les tempêtes de sable et de poussière. Selon l'Organisation météorologique mondiale, l'an dernier, ces tempêtes ont atteint des niveaux records dans certaines régions du monde comme le Sahara, la Chine et la frontière États-Unis-Mexique. Cela a des conséquences, Igor Strauss, sur la santé des populations, sur les récoltes, l'environnement et même l'économie.
7: C'est l'un des phénomènes naturels les plus impressionnants qui transforme une belle journée en nuit et fait des ravages sur son passage. Chaque année, environ 2 milliards de tonnes de poussière sont injectées dans l'atmosphère où elles peuvent être transportées sur plusieurs milliers de kilomètres. En 2025, les concentrations les plus élevées ont été enregistrées dans la dépression du Bodélé au Tchad, l'une des régions les plus actives au monde en matière d'émissions de poussière. Mais c'est en Chine que s'est produit le plus grave épisode lorsqu'une tempête de poussière en provenance de Mongolie a balayé le pays en avril 2025.
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2: Va la Coupe du Monde avec France, Espagne et Angleterre-Argentine.
3: Les Argentins décidément immortels dans ce mondial et finalement vainqueurs 3-1 en prolongation de la Suisse en quart de finale. Les Anglais aussi ont eu besoin des prolongations pour sortir la Norvège 2-1 avec un doublé de Jude Bellingham. Tout un pays se met à rêver d'un second sacre après l'unique couronne de 1966. Le Koweït s'est dit répondre aux attaques aériennes de l'Iran en Téhéran qui a visé plusieurs pays du Golfe et des navires dans le détroit d'Ormuz. Détroit qui a été refermé cette nuit par Téhéran. Les États-Unis ont répliqué avec une nouvelle série de frappes. Le cessez-le-feu à l'œuvre vacille. Nous serons ensuite au Venezuela où le bilan du double séisme dépasse désormais les 4300 morts. Le président de l'Assemblée vénézuélienne vient d'annoncer un grand plan de reconstruction. En France, c'est aujourd'hui les 120 ans de la réhabilitation du capitaine Dreyfus, affaire emblématique du 19e siècle et symptomatique de l'antisémitisme de l'époque. Une journée de commémoration nationale aura lieu pour la première fois à partir de midi, heure de Paris. Et puis enfin, la jeunesse chinoise déjà nostalgique des années 2000 entre rejet des transformations de leur pays et crainte d'un futur moins radieux.
2: Décidément, l'Argentine est inusable. Martin, les tenants du titre rejoignent l'Angleterre en demi-finale.
3: Et oui, l'Albicéleste, une nouvelle fois malmenée dans cette Coupe du Monde. Mais comme face au Cap-Vert en 16e, comme contre l'Égypte en 8e, les coéquipiers de Lionel Messi ont fini par s'en sortir en quart de finale contre la Suisse. C'était à Kansas City. Poussé en prolongation par une Nati 8-10, les Argentins ont fini par l'emporter 3-1 grâce à des buts dans la dernière minute des prolongations signés Julian Alvarez et Lautaro Martinez. Dans le temps réglementaire, McAllister avait ouvert le score pour l'Argentine avant l'égalisation de Dan Doyle pour la Suisse.
2: Cap désormais sur Atlanta et donc sur l'Angleterre.
3: Les trois Lions qui ont aussi eu besoin de passer par la case prolongation, c'était face à la Norvège. Des Norvégiens qui avaient pourtant ouvert le score par Schelderup, mais Jude Bellingham a inscrit un nouveau doublé, dont le but vainqueur durant les prolongations pour envoyer les siens dans le dernier carré. It's coming home, commence-t-on à chanter dans les rues de Londres, l'Angleterre qui se prend à rêver, Sarah Menei.
4: La délivrance après 120 minutes d'attente et de frayeur. Comme avec ce but refusé pour la Norvège. Mais pour l'instant, l'aventure continue grâce notamment à un homme, celui que la presse britannique ce matin appelle déjà le sauveur national.
5: Jude Bellingham, le meilleur joueur du monde, incroyable, 2 buts encore, ballon d'or.
6: Il ne rend vraiment pas les choses faciles, vraiment pas, mais on l'aime, sincèrement on l'aime.
4: C'est lui qui a inscrit les 2 buts qui permettent encore aux Free Lions de rêver d'une finale d'abord, d'un titre peut-être ensuite. Il reste un match, éventuellement 2, aux hommes de Thomas Tuchel pour rentrer dans l'histoire et conjurer le mauvais sort d'un titre mondial qui, malgré la succession de générations dorées, continue de leur échapper depuis 60 ans. Sarah Menei, Londres, RFI.
3: Voilà, et Jude Bellingham, chouchou de Clotilde Dumais, sauveur de l'Angleterre, auteur de ses 5 et 6e buts dans cette Coupe du Monde. Il rejoint son compère Harry Kane sur le podium des meilleurs buteurs du tournoi. L'Angleterre qui affrontera donc l'Argentine, ce sera mercredi en demi-finale à Atlanta. La veille, la France se défiera l'Espagne, ce sera à Dallas.
2: À la une ce matin également, le détroit d'Ormuz, de nouveau fermé.
3: Et le protocole d'accord signé le 17 juin entre les États-Unis et l'Iran, qui paraît aujourd'hui déjà très loin. Un protocole mis à mal par la reprise des frappes américaines cette semaine et par la riposte iranienne dans les pays du Golfe et surtout par les événements de la nuit, car l'Iran a de nouveau annoncé la fermeture du détroit jusqu'à nouvel ordre après avoir tiré sur un navire qui empruntait selon Téhéran une route non autorisée. Selon l'armée américaine, ce navire touché par l'Iran est un porte-conteneur battant pavillon chypriote. Un membre d'équipage civil est porté disparu. Un incendie s'est déclenché à bord et le navire vient d'être abandonné par l'équipage. L'Iran qui de son côté vient d'annoncer avoir frappé un deuxième navire dans le détroit d'Ormuz. Washington qui a lancé une nouvelle série de frappes en représailles, c'est la 3e de la semaine. Washington qui dit avoir frappé 140 cibles dans la nuit. L'Iran a fait le mauvais choix, maintenant il le paye, a réagi Pete Hegseth, le ministre américain de la Défense. Les médias iraniens font état d'explosions dans le sud du pays, notamment sur l'île de Keshm, un territoire clé dans le détroit d'Ormuz. Et par ailleurs, des explosions ont retenti cette nuit au Qatar. Et puis les Émirats Arabes Unis rapportent des attaques de missiles iraniens. Nous serons en direct de Téhéran dans le journal de 6h, temps universel de Marion Cazeneuve.
2: Au Venezuela, le bilan du double séisme du 24 juin dépasse désormais les 4300 morts.
3: Un bilan dressé ce samedi par Jorge Rodriguez, le président de l'Assemblée nationale et frère de la présidente par intérim, Delcy Rodriguez, qui n'a en revanche pas évoqué le nombre de disparus, estimé à plus de 50 000 par l'ONU peu après le drame. Plus de 19 000 personnes vivent en revanche dans des camps de réfugiés, a-t-il détaillé, avant de présenter le plan du gouvernement pour reloger les sans-abri, Alice Campagnol.
0: Le gouvernement affirme prendre les choses en main et rapidement, comme l'a expliqué Jorge Rodriguez hier, le président de l'Assemblée et responsable des campements provisoires.
7: La semaine prochaine, la présidente Rodriguez livrera les 200 premiers logements. Et soyez-en sûrs, en septembre, les 90 campements installés dans les écoles devront être vidés. Les gens seront ou bien dans leur habitation définitive ou bien dans des logements provisoires.
0: Il a également parlé d'édification de villes plus sûres, moins de tours, plus de constructions basses qui ont beaucoup mieux résister aux deux tremblements de terre. Pour financer ces projets colossaux, Jorge Rodriguez a évoqué une fois encore l'or vénézuélien bloqué dans des coffres-forts de la Banque d'Angleterre. 31 tonnes en tout, objet d'une bataille légale. La légitimité du gouvernement vénézuélien étant remise en question par la communauté internationale et la justice britannique. La reconstruction des logements devrait coûter entre 2 et 3 milliards de dollars. Alice Campagnol, Caracas, RFI.
3: Et les premières estimations du gouvernement vénézuélien indiquent qu'il faudra reconstruire environ 25 000 logements au Venezuela.
2: Opération de sauvetage spectaculaire et réussie au Nigeria.
3: Plus de 40 élèves et professeurs ont pu être libérés ce vendredi après avoir été enlevés à la mi-mai dans l'état d'Oyo, dans le sud-ouest du pays, par une faction dissidente de Boko Haram. Une opération soigneusement planifiée selon l'armée nigériane qui a reconnu avoir subi des pertes. Les anciens otages ont eux pu être reçus hier à l'hôpital d'Ibadan, au nord de Lagos. Correspondance d'Harmonie Pounding Dakia.
8: Sur place, des dizaines d'enfants nécessitent d'être pris en charge, notamment en raison d'un stress post-traumatique, selon le gouverneur de l'état d'Oyo, Sheyi Makinde. Il a également donné à la presse locale quelques détails sur leur prise en charge.
9: Nous les surveillerons au cours des prochaines 48 heures. Donc d'ici lundi, nous pensons qu'une évaluation sera faite et peut-être qu'il y aura un transfert officiel de l'armée à l'État. Puis nous pourrons gérer le processus à partir de ce moment-là.
8: Le sénateur du nord de l'État d'Oyo, Abdoul Fattah Bouhari, a aussi lancé un appel à la vigilance des populations locales pour tenter d'empêcher qu'une crise sécuritaire similaire se reproduise.
10: Nous appelons les gens à faire autant que possible et à parler lorsqu'ils voient quelque chose d'étrange afin que nous puissions faire avancer ce pays.
8: Le président Bola Ahmed Tinubu l'affirme, aucune rançon versée, aucune concession accordée, a-t-il publié sur X. Selon l'armée, c'est une opération mobilisant entre autres renseignements et forces aériennes pendant plus d'un mois qui a permis de démanteler les réseaux logistiques du groupe djihadiste. 8 suspects ont été arrêtés, d'autres neutralisés. Des pertes humaines côté militaire nigérian ont aussi été signalées sans plus de précision. Cet enlèvement de masse, le premier à seulement 300 km au nord de Lagos, avait déclenché une forte mobilisation au Nigeria avec des manifestations et des fermetures d'écoles publiques pour le retour des victimes. Harmonie Pondignaga, Lagos, RFI.
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2: À Paris, il est 7h08. Un tiers de la France, Martin, est aujourd'hui en vigilance rouge canicule.
3: Ah oui, 37 départements en vigilance rouge, soit 13 de plus que la veille. C'est déjà la troisième vague de chaleur qui frappe la France depuis la fin du mois de mai. Et face à cette nouvelle canicule, les établissements culturels adaptent leurs horaires. Le Tour de France rétrécit son tracé. Et de nombreuses festivités prévues le 14 juillet sont annulées. Et conséquences moins connues de ces épisodes caniculaires en France comme ailleurs, c'est qu'ils s'accompagnent d'une hausse de violence, et en particulier des violences faites aux femmes, comme nous l'explique Adéa Guillot, porte-parole de l'association Care International.
11: Avec une quarantaine d'études internationales, on a pu documenter que le changement climatique est sexiste. Alors, ce qu'on veut dire par là, c'est qu'il touche les femmes et les filles de manière disproportionnée. Pour chaque degré supplémentaire, dans certaines régions du monde, on arrive à 4,7% de violences domestiques en plus. Dans certains pays, comme l'Espagne, on a pu observer jusqu'à 28% de féminicides en plus lors des canicules. Au Bangladesh, quand on a plus de 30 jours consécutifs de grande chaleur, eh bien, on a pu observer une hausse des mariages forcés de petites filles entre 11 et 14 ans de 50%. Et puis ce qu'on observe aussi, quand l'eau devient rare ou quand la nourriture devient rare, eh bien les femmes sont toujours les premières à se priver. pour être sûr que soit les enfants, soit les maris se nourrissent et boivent. Évidemment, là, c'est une grande inégalité d'accès à l'eau et à la nourriture pour les femmes.
3: Et d'après l'association, d'ici la fin du siècle, 40 millions de femmes pourraient être exposées à ces violences dues au changement climatique.
2: C'était il y a 120 ans en France, la réhabilitation du capitaine Dreyfus.
3: Une affaire phare et emblématique de l'antisémitisme sévissant en France à la fin du 19e siècle. Dreyfus accusé à tort d'avoir transmis des documents à l'Allemagne. Le capitaine avait été déporté au bagne de Guyane en 1894, condamné par un tribunal militaire, une des plus grandes injustices du siècle. Mais dans le sillage du fameux J'accuse d'Émile Zola, la Cour de cassation casse justement ce jugement. Et un nouveau procès aura lieu à Rennes à l'époque. Aujourd'hui, le président français Emmanuel Macron inaugure une statue à l'effigie du capitaine Alfred Dreyfus sur l'île de la Cité à Paris. Le chef de l'État qui fait du 12 juillet une journée nationale de commémoration. Oriane Gendreau.
12: C'est la première fois qu'une journée mémorielle est organisée pour rendre hommage à un seul personnage de l'histoire de France. En 1894, Alfred Dreyfus est condamné à tort pour haute trahison. Il est juif, dans la société antisémite de l'époque, c'est le coupable parfait. Il ne sera réhabilité qu'au bout de 10 ans, le 12 juillet 1906. 120 ans plus tard, jour pour jour, sa statue est inaugurée face à la Cour de cassation, à l'origine de son acquittement. La place Maurice Barrès, écrivain antisémite et anti-Dreyfusard, est renommée place Lucie Dreyfus, du nom de l'épouse du capitaine qui s'est battue pour lui. Plus qu'à Dreyfus, la journée du 12 juillet est en fait dédiée à tous les Dreyfusards, ceux qui combattent l'antisémitisme, mais aussi plus largement ceux qui se battent pour la justice et la vérité. L'Élysée espère qu'à travers l'exemple d'Alfred Dreyfus et de ses défenseurs, l'ensemble de la nation se verra rappelé à son devoir de vigilance face aux montées des discriminations.
3: Une cérémonie qui doit débuter à midi, heure de Paris.
2: Enfin, la jeunesse chinoise, déjà nostalgique des années 2000.
3: La jeunesse fan de l'esthétique du début du siècle, une nostalgie baptisée Dreamcore chinois, qui se caractérise par des vidéos de vieux bâtiments ou encore de supermarchés désuets qui pullulent sur les réseaux sociaux. Un spleen chinois qui traduit aussi les frustrations et les doutes de toute une génération. Nicolas Roca.
13: Accompagné par la musique officielle des Jeux Olympiques de 2008, défilent des images de rues animées et de l'esthétique vestimentaire et urbaine d'une décennie révolue. Un type de contenu qui fleurit sur les réseaux sociaux chinois et l'urbanisation éclair du pays n'est pas étrangère à la tendance pour Pan Zhixin, réalisateur et maître de conférences à l'Académie nationale des arts du théâtre chinois.
14: Les anciens quartiers urbains, ces quartiers marqués par la patine du temps, avec leur atmosphère, leurs histoires, ont été rapidement rasés pour être remplacés par de nouveaux espaces, des espaces qui sont en réalité extrêmement homogènes, ce qui a pour conséquence que cette génération de jeunes a vu les lieux de son enfance dans une certaine mesure comprimés par la rénovation urbaine et être au bord de la disparition.
13: Une nostalgie qui s'inscrit aussi, selon lui, dans les frustrations de la jeunesse.
14: La pression sociale, la pression économique qui pèse sur la génération Z, les amène à regretter cette époque. À cela s'ajoutent les problèmes de natalité, d'emploi. Tout cela rend la vie de chacun un peu plus difficile qu'avant. Et dans cette situation, la jeunesse va reporter son regard vers l'enfance et se dire finalement, est-ce que si l'on retourne à l'enfance, alors est-ce qu'il sera possible d'échapper à la souffrance?
13: Mais si sur Internet, la jeunesse romantise l'esthétique de l'époque, certains expriment aussi un rejet de ses valeurs, à l'image de l'opposition au 996, les journées de 9h du matin à 9h du soir, 6 jours par semaine.
3: Nicolas Roca, pas de nostalgie, pas de spleen, tout de suite, regarde à la...

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2: Les affiches des demi-finales du mondial de football, l'Argentine a pris le dernier ticket en battant cette nuit la Suisse 3-1, encore une fois au bout des prolongations. L'Albicéleste affrontera l'Angleterre pour une place en finale, elle aussi aura eu besoin de prolongations. Des journalistes du New York Times convoqués par la justice après des révélations sur le nouvel avion de Donald Trump, nouvelle illustration des pressions de l'administration républicaine sur les médias critiques. L'Europe fait toujours face à une importante vague de chaleur, la troisième. Des canicules plus intenses à cause du dérèglement climatique. Ce dérèglement rend aussi plus intenses les pluies. Des dizaines de personnes sont mortes en Inde en cette saison de mousson. Et puis en fin de journal, un aperçu d'Anami, un film délicat, contemplatif qui nous emmènera au pied des volcans capverdiens.
3: Et la nuit a donc été troublée par des tirs et des explosions dans le Golfe.
2: Les hostilités ont bien repris entre l'Iran et les États-Unis. Téhéran a affirmé que le détroit d'Ormuz resterait fermé jusqu'à nouvel ordre. Washington a répliqué peu après avec des frappes contre des sites militaires. Et les pays du Golfe, eux, disent être visés par des attaques iraniennes. Le point sur la situation avec Siavoj Ghazi.
4: Désormais, l'Iran joue l'escalade. Jusque-là, ces dernières semaines, la réponse iranienne était limitée à des frappes contre les bases américaines au Koweït et à Bahreïn. Mais depuis ce matin, ce sont des bases américaines dans 5 pays de la région, non seulement le Koweït et Bahreïn, mais aussi au Qatar, en Jordanie et aux Émirats, qui ont été visés de manière particulièrement intense, notamment en Jordanie et aux Émirats arabes unis, désormais considérés comme un ennemi direct de l'Iran. Autre position de Téhéran, pas question de laisser passer désormais des navires marchands dans le détroit d'Ormuz tant que les Américains ne respecteront pas leur accord. L'accord qui a été conclu entre l'Iran et les États-Unis à Islamabad, ça a été dit non seulement par les gardiens de la révolution, mais aussi par le négociateur en chef qui négocie avec les Américains, Mohamed Bagher Ghalibaf, qui a affirmé que les États-Unis devaient respecter l'accord qui a été conclu entre l'Iran et les États-Unis, notamment le contrôle de l'Iran sur le détroit d'Ormuz.
2: Le point sur la situation en Iran et dans les pays du Golfe, signé Siavoj Ghazi, correspondant de RFI à Téhéran.
5: Avec une bonne frappe avec Nuland, attention des potents, et qui surgit Jude Bellingham pour mettre le ballon au fond des filets. Le 2-1 sur une belle frappe puissante de Morgan Rogers.
6: Voilà, vous l'avez vécu en direct sur nos antennes africaines, la fin des quarts de finale du mondial de football et la qualification notamment de l'Angleterre face à la Norvège.
2: 2-1 pour une place dans le dernier carré. Ça faisait 8 ans que les Three Lions n'avaient pas atteint ce stade de la compétition. Ils ont tout de même eu besoin des prolongations pour se défaire des Norvégiens et surtout d'une très bonne performance de Jude Bellingham, auteur des 2 buts de la victoire. Un match suivi, vous l'avez entendu, par Eric Mamrut à Atlanta.
7: Jude Bellingham chanté, fêté par les supporters anglais, car c'est bien lui qui aura sorti son équipe du guépier norvégien. En égalisant juste avant la pause, puis en marquant dans la prolongation le but libérateur, l'un des plus importants de sa carrière.
8: Oui, celui-là nous envoie en demi-finale de Coupe du Monde, donc forcément, il est tout en haut de la liste.
7: Jude Bellingham, désormais 6 fois buteur dans ce mondial, est pressu à plus d'un titre, selon son coéquipier gardien de but, Jordan Pickford.
9: Il est exceptionnel, ce qu'il met à ce niveau, c'est son mental. Il répond présent dans les grands moments, à chaque match. Il fait des retours défensifs, des contres, des tacles. C'est presque aussi important qu'un but. Et offensivement, on connaît ses qualités. Et là, il est récompensé. Il évolue à un niveau très très élevé. J'espère qu'il va continuer comme ça.
7: Le joueur du Real Madrid qui aura éclipsé un Harry Kane bien transparent hier, à l'image d'une formation anglaise peu inspirée, le milieu de terrain Morgan Rogers.
10: Ce qui est enthousiasmant avec cette équipe, c'est qu'on gagne sans être à notre meilleur niveau. Mais en demi-finale, il faudra montrer notre meilleur visage si on veut aller là où on veut aller.
7: Montrer son meilleur visage pour espérer battre l'Argentine de Lionel Messi. Eric Mamrut, Miami, RFI.
2: Et on sera à Londres dans une heure. Londres qui se réveille donc après avoir fêté cette qualification en demi. L'Angleterre jouera pour une place en finale mercredi Donc, contre l'Argentine, l'Argentine qui s'est qualifiée au bout des prolongations, elle aussi, 3-1 contre la Suisse. Et la première demi-finale, on le rappelle, ce sera mardi. La France affrontera l'Espagne. Toujours au Mondial, pour les équipes qui ne sont pas allées aussi loin, les fédérations font le ménage. La fédération sénégalaise de football vient d'écarter son sélectionneur, Pap Thiaw. Décision au terme d'une réunion du comité exécutif. L'ensemble du staff technique va aussi cesser ses fonctions. Les Lions de la Teranga avaient été éliminés en 8e contre la Belgique, après avoir mené de 2-5 à 5 minutes de la fin. Après cette défaite, le milieu, Pape Gueye avait annoncé qu'il ne rejouerait plus avec l'équipe nationale si le staff technique ne changeait pas. Le mondial de football, marqué aussi par la mort d'un joueur sud-africain. On a appris hier la mort de Jayden Adams, 25 ans. Il venait tout juste de rentrer des États-Unis où il avait disputé la Coupe du Monde avec les Bafana Bafana. Il avait remporté la Ligue des champions de la CAF avec son club, les Mamelodi Sundowns. Sa mort est donc un choc dans le pays, d'autant qu'elle reste inexpliquée pour l'instant. À Johannesburg, Joséphine Klöckner.
11: Les messages de condoléances pleuvent des Sud-Africains anonymes aux coéquipiers de Jayden Adams et jusqu'au président de la FIFA, Gianni Infantino. Au micro de la chaîne INCA, le ministre des Sports, Gaëtan McKenzie, regrette une grande perte.
12: C'est un jour particulièrement sombre pour le sport en Afrique du Sud. Un talent comme Jayden, ça ne se rencontre pas tous les jours. Il a battu des records. Il s'est investi pour les autres. C'était un garçon tellement formidable que je ne sais pas quoi dire.
11: Le jeune milieu de terrain était en pleine ascension. Il se distingue d'abord au sein du Stellenbosch FC, avant de rejoindre les Mamelodi Sundowns et l'équipe nationale. Pour Matthew Booth, ancien joueur des Bafana Bafana, la carrière de Jayden Adams ne faisait que décoller.
13: C'était un joueur très polyvalent, très intelligent sur le terrain. La prochaine étape pour moi, c'est qu'il aurait dû être transféré en Europe. C'est vraiment dommage que nous ayons perdu non seulement une personnalité exceptionnelle sur le terrain et en dehors, mais en plus à un si jeune âge.
11: Samedi, des proches et des soutiens se sont rassemblés autour de son appartement au Cap, où il a été retrouvé. Les causes de sa mort n'ont pas encore été révélées et la famille ne s'est pas exprimée. Jayden Adams, 25 ans, laisse derrière lui sa compagne et leur petite fille. Joséphine Klöckner, Johannesburg, RFI.
2: Le rugby sud-africain a aussi été endeuillé le même jour. Lukobo Makwedini, ancien joueur de l'équipe nationale des moins de 18 ans, est mort hier en France lors d'un entraînement avec son club, l'AS Béziers Hérault. Il avait 20 ans. Le président Cyril Ramaphosa a exprimé ses condoléances aux familles et coéquipiers de ces deux jeunes athlètes morts prématurément.
6: Cyril Ramaphosa qui poursuit sa visite d'État en France.
2: Il se rend aujourd'hui dans le Nord, à Longueval, pour les commémorations de la bataille de la Somme. Il y a 110 ans, plus de 3000 soldats sud-africains périssaient dans l'une des batailles les plus sanglantes de la Première Guerre mondiale. Cette visite en France s'inscrit aussi dans une volonté de réchauffer les relations entre les deux pays. Elles avaient été ternies le mois dernier au sommet du G7. La France avait désinvité à Évian le président sud-africain à cause de pressions américaines.
6: L'administration Trump qui fait aussi pression sur les médias critiques.
2: Avec une nouvelle illustration, cette semaine, des journalistes du New York Times ont reçu des assignations à comparaître après la publication d'un article qui aurait mis le président en colère, un article sur l'avion présidentiel pas si sécurisé que prévu. Correspondance à New York de Loubna Anaki.
14: Le fait que des agents fédéraux se rendent chez des journalistes devrait choquer tout Américain attaché à la Constitution et à la liberté de la presse. Les mots sont clairs. Pour l'avocat du New York Times, il ne fait aucun doute qu'il s'agit là d'une tentative d'intimidation de la part de l'administration. En tout, 4 journalistes du quotidien américain ont reçu des convocations émises par le département de la justice. Ils sont appelés à témoigner devant un grand jury cette semaine. Selon le New York Times, cette affaire est liée à des articles rédigés cette semaine par les journalistes assignés à comparaître, des articles autour du nouvel Air Force One offert à Donald Trump par le Qatar. Le président s'était envolé vers le sommet de l'OTAN à bord de cet appareil dont il ne cesse de vanter les qualités, mais selon le New York Times, il a dû revenir à bord de l'ancien modèle en raison d'inquiétudes sécuritaires, l'appareil offert par le Qatar n'étant pas équipé des systèmes de défense nécessaires. Ce n'est pas la première fois que Donald Trump utilise ainsi le département de la justice pour tenter de mettre la pression sur des médias après la révélation d'informations qui le mettent en colère. Le New York Times a fait savoir qu'il comptait bien se battre pour protéger ses journalistes et leurs sources. Loubna Anaki, New York, RFI.
6: Dans l'actualité également, Marion, une grande partie de l'Europe qui suffoque toujours sous une vague de chaleur.
2: C'est la troisième de l'année et le pic n'est pas encore atteint. En France, un tiers de la population est concernée par le plus haut niveau d'alerte de Météo France aujourd'hui. C'est Ces températures font craindre de nouveaux départs de feu. En Espagne, un violent incendie dans le sud a été mortel. 12 victimes dans la nuit de jeudi à vendredi. L'identification de ces victimes est toujours en cours. L'incendie, lui, ne progresse plus. Il semble stabilisé. Le Premier ministre espagnol Pedro Sanchez se rendra sur les lieux de l'incendie demain. Ces épisodes de chaleur sont intensifiés et plus nombreux en raison du réchauffement climatique lié aux activités humaines.
6: Le dérèglement climatique intensifie aussi d'autres phénomènes météo, notamment la saison des moussons.
2: Et si elle s'est fait attendre en Inde, elle est bien là, mais les pluies sont d'une violence extrême. Des dizaines de personnes sont mortes, emportées par des coulées de boue ou piégées dans l'effondrement de bâtiments. Et face à ces pics de précipitations, les infrastructures de la capitale se révèlent une nouvelle fois inadaptées. À New Delhi, Abdullah Erali.
15: Sadar Bazar, l'immense marché de gros de Delhi, est devenu un lac de boue. Depuis l'entrée de son magasin inondé, ce commerçant constate les dégâts.
16: C'est censé être une route, l'eau devrait s'évacuer. Elle est complètement détruite, les rickshas se renversent.
15: Son voisin, dont la boutique est également submergée.
17: Regardez à quel point cette voiture est enfoncée. Nous devons faire face à d'immenses difficultés. Nous, les commerçants, sommes vraiment désespérés. L'eau s'infiltre dans les magasins, les pertes sont énormes. Et c'est comme ça chaque année.
15: Mais c'est Bombay qui a été la plus touchée. En 4 jours, la capitale financière de l'Inde a reçu 60% des précipitations d'une mousson entière. Routes inondées, transports paralysés, bâtiments effondrés. Ces dégâts sont révélateurs, selon Sunita Naren, directrice du Centre pour la science et l'environnement.
18: Il faut reconnaître le fait que nos villes ne sont absolument pas préparées au changement climatique.
15: Selon la Banque mondiale, les villes indiennes devront investir 2400 milliards de dollars d'ici à 2050 pour construire des infrastructures capables de résister aux inondations, aux vagues de chaleur et autres effets du changement climatique. Abdullah Erali, New Delhi, RFI.
2: La Chine, de son côté, est frappée par le typhon Bavi. Il a touché terre hier soir dans l'Est avec des rafales de vent jusqu'à 145 km/h. Près de 2 millions de personnes ont été évacuées sur les littoraux. Le typhon a depuis été rétrogradé en tempête tropicale et auparavant, il s'était abattu sur le nord de Taïwan et des îles méridionales du Japon.
6: Et puis on termine avec une sortie cinéma, Marion, juste contre un ticket d'entrée. Le film Hanami nous fait voyager jusqu'au Cap-Vert.
2: Il est sorti il y a quelques jours en France. Ce long métrage est signé Denise Fernandez, cinéaste suisse d'origine capverdienne. Hanami raconte l'histoire d'une petite fille abandonnée sur son île volcanique. Un aperçu avec Elisabeth Le Quéret.
19: Une mère qui part le lendemain de la naissance de son enfant, une île volcanique que tout le monde rêve de fuir, et une petite fille, Nana, qui va pourtant choisir de rester. Le film suit Nana à trois âges. Denise Fernandez travaille par ellipse. Les silences valent plus que les explications et les dialogues, plus que le récit.
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2: Bonjour et bienvenue. Aujourd'hui, c'est dans mon ouest que je vous emmène. Nantaise, l'ouest que j'évoque le plus souvent est celui du marais breton, plus exactement du marais breton-vendéen, puisqu'il se situe tout à fait dans le nord de la Vendée, et il inclut l'île de Noirmoutier, les Pays de Mont. Alors, vous êtes prêts? On embarque, et on va commencer par le premier texte, qui s'appelle Magie 1, qui sera suivi d'un autre Magie 3. Magie 1. Magie toujours renouvelée, temps qui s'offre librement, escapade forestière à portée de main ou de pied, à peine plus loin, la plage, roucoulement permanent des tourterelles ou des ramiers, outrie printanier des oiseaux, sortis de leur torpeur et qui s'en donnent à plein poumon, contrainte de l'intendance qui pèse moins qu'en d'autres lieux, au fil des ans, ton studio ou de pur loisir. Mais, toujours opérante, la promesse si proche d'une longue ou brève promenade en forêt, qui débouchera ou non sur la côte, marée haute ou marée basse, vague mugissante ou si lointaine. Marche confortable sur le sable humide, encombré de mille cailloux et coquillages, ou torsion des chevilles dans le sable sec. Odeur des immortels. Persistante odeur, même en leur absence. Sur la dune, piqûre des zoyas. Embrun, vent et soleil. Odeur de sève, mousse à peine réchauffée, ombelle d'arbustes, d'aphnées. Jaune éclatant et piquant des ajoncs. Paix et chaleur de la forêt. Bruit déferlant du vent dans les hauteurs des ramures. Tout est vague. Magie de l'instant quand la question la plus existentielle est d'aller vers la corsive ou de revenir vers la bergère ou d'aller dominer le goulet du haut du pont. Bonheur sans nom ou qui dit si bien son nom. Magie 3. Gris plombé, rouleau sale, écumant comme un chien qui bave. Vers glauque, à peine plus encourageant, toujours bruyant et sans répit. Apaisement d'un bleu dur, vastes et longs rouleaux qui s'étirent et se déploient, fugacité d'écume les nimbant. Miroitement aveuglant de mille et une vaguelettes, soleil brûlant. Limpidité pastel, couleur oscillant entre le vert et bleu pâle, confusion de la ligne d'horizon, échancrure maritime entre deux branches de pin tourmentées, le jour. Vie scintillante et clignotante, couleurs et intervalles réguliers, écriture marine de la vie nocturne, phares et balises, l'eau comme élément premier. Phares et balises, après avoir lu Armène, après avoir grimpé les marches du grand phare de l'île-Dieu, après avoir assisté à l'automatisation du grand phare du pilier au large de l'île de Noirmoutier, je reste toujours fascinée par le phare Petit Feu de Fromentine. Phare à secteur, trois couleurs, vert, blanc, rouge, pour guider les bateaux. Alors, je vous livre phare. Prouesse technique. Dessins et épures, ténacité et courage, sécurité et sûreté côtière, construire contre vents et marées, beauté et sauvagerie, vastes étendues maritimes éperdues, surface de vie si ridicule, conditions d'accostage extrêmes, solitude et rigueur, gardien du phare, gardien du feu, force et puissance lumineuse, fragilité de la vie. en coupe, escalier hélicoïdal, vaste coquillage en coupe, entretien quotidien, solitude et isolement, savoir être taiseux, force intérieure, s'accrocher au rituel, exil, fausse île, vie rythmée par la course des astres, cirer, polir, allumer, désertion, automatisation, quelle humanité! Les signalisations nocturnes, les paysages, ça vous fait un peu rêver, n'est-ce pas? Mais maintenant, il est temps d'aller se jeter à l'eau. Elle est froide, mais elle est bonne. Avancée hardie, première vaguelette, léchage des orteils, insuffisant, on avance. Pas chaude, les mollets le sentent. Quelques pas plus tard, ça va bien mieux. Plus profond, avance. Mouille les bras, les mains, les coudes, la nuque. Frisson quand ça arrive au ventre. La pointe des pieds. Dérisoire tentative pour esquiver l'éclaboussure mordante de la vague qui se brise en écume. Ouh là là, le souffle est court. Hésitation d'un instant. Sautillement sur place et puis se jeter à l'eau au sens propre. Et à nager, agiter les membres et dans un éclat de rire, en toute bonne foi. Dire à ceux qui n'y sont pas. Elle est bonne, tu sais. La mer est basse. En se retirant, elle a formé des stries sur le sable, comme des rides. Rides. Miroir. Ces rides de sable humide ou mouillé ou encore dur ondulent à marée basse et blessent un tantinet la voûte plantaire qui les aborde mal. Sable sec le plus souvent, le creux d'eau salée qui subsiste n'est pas assez large pour refléter le ciel. Miroir. Le ciel, strié de rainures blanches ondulantes, légèrement espacées. Le bleu du ciel serait comme l'eau qui affleure. Côtoyant ces ridins aériens, de graciles nuages échevelés, comme de vastes plumes ébouriffées, ou comme un bouquet de feuillage, de mimosa. Complicité du vent qui module, qui modèle, ces créations fugaces et aériennes. Que mon œil et mon esprit rattachent à des réalités d'un paysage terrien, à des réalités d'animalerie fantastique, à des rêveries d'association. Tout comme la marée révèle ou occulte les ridins, le ciel, changeant du bord de mer, entraîne qui veut bien à le suivre dans des configurations subtiles qui peuvent si vite évoluer. Du petit nuage stationnaire, souvent coloré en bleu, des dessins d'enfants, aux nuées qui annoncent un grain, variation. Jusqu'à présent, nous avons un peu randonné en forêt, surtout en bord de mer, de plage. Alors, le paysage de ce coin de l'ouest en coupe, c'est l'océan, puis la plage, les dunes, la forêt de pins et le marais. Alors, je vous invite à aller découvrir ce paysage qui, par son étendue, peut, dans certaines conditions et sous certaines luminosités, me faire penser au Larzac. Alors, allons visiter le marais. Le marais qui se mérite, morne, étendu, humide, balayé par le vent, desséché par le soleil, terre craquelée. Monochromie paysagère, hostile, vide, et pourtant, caché le jour, s'éveillant au matin, les oiseaux, mi-marins, mi-terrestres, échassiés souvent. Libellules et grenouilles, amphibiens et aériennes, arachnéennes et éphémères. Tamaris rose, résistant, poteaux et fils divers aux drôles d'inclinaisons. Un monde se cache, se révèle à qui le cherche. Ailleurs, hors blanc, étiers, canaux, œillets, mulons de sel éclatant de blancheur au grand soleil. Pas d'arbres, des maisons basses, quelques troupeaux, déboule le vent salé, sans limite. C'est à proximité des marais de Beauvoir que l'on peut accéder au Gouas. Le Gouas, c'est une route submersible que vous connaissez peut-être. À certaines occasions, les cyclistes du Tour de France l'ont emprunté. Quand j'étais enfant, c'était le seul et unique moyen pour que le véhicule rallie l'île de Noirmoutier. Alors, le Gouas. Et l'angoisse. Aura-t-on le temps, malgré la foule des touristes qui ont, comme nous, profité des deux marées intéressantes ce jour, aura-t-on le temps de revenir à Beauvoir? Ça, c'était jadis. Maintenant, il y a le pont. Incomparable vue changeante depuis sa hauteur. Du bleu, ciel. Du vert, forêt. Du vert encore ou du bleu, océan. Du beige, sable. Du blanc, l'écume des sillages. Marée haute ou marée basse, soleil ou bruine, vent souvent. Et variétés offertes, paysages marins. Le Gouas exige une attention. 2 heures avant et 2 heures après la marée basse, on passe. Sinon, on reste côté continent ou côté insulaire. Le Gouas, c'est au ras des pâquerettes ou plutôt à fleur d'eau. Émerveillement, de la traverser à pied, débuter à marée descendante, pour arriver au bout de la chaussée au moment où les véhicules peuvent commencer, eux, leur traversée. L'eau, le ciel, les balises, guides et refuges se reflétant, haut, bas, repère. Le pied chaussé, les dalles sont glissantes, algues. Incroyable force des éléments à la jonction, au joint. Ligne d'eau où les courants ne s'affrontent plus mais se déchirent. Partage des eaux. Délivrance. Les pieds mouillés pour peu de temps encore, bientôt à pied sec. Traversée unique, traversée des eaux, souvenirs amniotiques impensés. Arrivée sur la terre ferme, et c'est déjà fini. Le flot de véhicules s'élance à l'assaut de la traversée. Certains, pêcheurs, s'arrêtent, cueilleurs de la mer. De l'angoisse à la joie, cadence des marées, calculée, prévue, lunaison, saison, de jour, de nuit. Le Gouas se découvre, à découvert. J'ai évoqué le pont. Incontournable depuis la plage de Fromentine, je ne compte plus les photos que j'en ai faites en toute saison et à toute heure. Alors je vous confie cette fois à aller l'écouter. Sonate du pont. Le voir à différentes heures du jour, horizon. Le traverser pour aller rejoindre l'île en voiture. Le traverser pour aller rejoindre l'île à pied. Et depuis sa hauteur, apprécier les flots, les sillages, les bateaux, voyageurs ou moussaillons. Passer en dessous, retour de la grande côte vers la plage de Fromentine ou inversement, et alors là, l'entendre vibrer, résonner. La circulation sur le tablier n'a rien à y voir. Parfois, il faut prêter l'oreille. Parfois, elle s'impose la sonate du pont. Des piliers où le vent s'engouffre aux rambardes métalliques le long desquelles il se faufile, le vent sonne. Une longue mélodie nasale, suite de se module. Rien n'est violent ni criard. La modulation insiste, entrecoupée de silence relatif, et puis, à nouveau, la plainte s'élève. Une plainte ou une fantaisie fredonnée? Rien à voir avec le son long, lugubre des cornes de brume. Esprit facétieux du vent pour que le corps se mette au diapason. Les yeux peuvent se fermer et le corps peut vibrer, onduler, à l'unisson. Quelques pas plus loin, vent et sable fouettent le corps qui n'en peut mais. Les oreilles retrouvent les bruits familiers de la plage, crissement du sable humide sous les chaussures, murmure ou fracas des vagues, battement des ailes et cris des oiseaux marins qui luttent face au vent. Les autres se laissent porter. Le pont ne se donne pas à entendre systématiquement. Il faut une conjonction particulière pour que la résonance entre en jeu et pour que joue la sonate. Symphonie serait trop pompeux, sonate donc. Quoique, Harmonie, c'est pas mal. Harmonie. Et le sonore est évoqué,

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1: Fin de saison en beauté pour le club subaquatique de Rodez, le CSR. Il a remis ses diplômes en début juin. 11 nouveaux décrochent le niveau 1, une quinzaine d'autres le niveau 2. De quoi plonger à 40 mètres. Les costauds du niveau 3, eux, rejettent leur bulle désormais en toute autonomie.
2: La vie aquatique m'a toujours passionné. Au plus jeune âge, j'ai toujours été voir un peu ce qu'il y avait sous l'eau, avec un masque, un tuba. Ensuite, la chasse sous-marine. Et ensuite, envie de rester un peu plus longtemps sous l'eau avec une bouteille.
3: C'est une sensation qui est incroyable de pouvoir respirer sous l'eau et pouvoir rester très longtemps sous l'eau. C'est quelque chose qui est assez fascinant au début. Puis après, on a surtout envie de découvrir de nouvelles choses, de voir de jolies choses. Donc c'est pour ça que la sortie qu'on a eue à Choléra, par exemple, en mer à la Méditerranée, c'était beaucoup plus intéressant que ce qu'on a pu faire en fosse ou en piscine. C'était un peu l'accomplissement du cursus, quoi. C'était très intéressant.
1: Sans mer, l'Aveyron compte pourtant l'un des plus gros clubs de plongée d'Occitanie, grâce à ses lacs, ses rivières et ses grottes noyées. Au-delà, le CSR organise des sorties en Méditerranée, de Marseille jusqu'aux côtes espagnoles. Le CSR forme aussi une section Handisub, avec des résidents de la maison d'accueil spécialisée Sainte-Marie.
4: Cette année, il s'est passé une chose absolument exceptionnelle. Il y a quelqu'un qui essayait de passer un diplôme difficile. Il essayait de le passer depuis plusieurs années et il l'a réussi cette année. On va lui faire un tonnerre d'applaudissements. C'est Bruno qui a obtenu son PS2. Bravo Bruno!
1: Le président Xavier Noal, qui a une voix de stentor, y compris sous l'eau, donne rendez-vous à la piscine Aquavallon le 5 septembre pour la reprise. Et pour les néophytes, il invite à venir s'inscrire les lundis et mercredis des deux semaines qui suivront à la piscine Aquavallon à partir de 19h. Alors, à vos bulles!
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1: La toute nouvelle association Les Passeurs de Mémoire, qui a vu récemment le jour au monastère, a attiré l'attention de ses adhérents sur la visite proposée les 16 et 17 mai au Moulin de la Roque. Christian et Elisabeth Turc sont les propriétaires du Moulin de la Roque, au pied de Rodez et du monastère. Pour la deuxième année consécutive, ils accueillent le public dans le cadre des journées européennes des Moulins. Et c'est un succès, avec presque une centaine de visiteurs à l'issue de la journée du samedi 16 mai 2025, quand je les ai rencontrés, et probablement le double à l'issue du week-end. Ils racontent, au fil de l'eau, le développement et l'évolution des moulins à travers le temps, du moulin à traction animale, à eau et à vent, le moulin étant la plus ancienne activité mécanisée de l'humanité. Une exposition de photographies d'époque, de schémas, des maquettes, ainsi que des anciennes pièces matérielles utilisées dans la minoterie, complètent la visite. Ces passionnés expliquent le fonctionnement de leur moulin à eau à axe vertical que la famille exploite depuis le milieu du XVIIe siècle, se composant de rodets. Celui-ci, renouvelé en 1927, est en fonte et il actionne par rotation via des poulies divers autres éléments qui démultiplient la force motrice de l'eau. L'énergie de la minoterie a été également utilisée par la famille Turc pour le chauffage et ce n'est que très récemment que le moulin s'est doté d'une micro-centrale afin d'avoir une utilisation pour d'autres appareils et réinjecter l'électricité dans le réseau. Ils expliquent le fonctionnement de la minoterie, jadis, le grain, évoquent les autres moulins sur l'Aveyron et dans le département. L'intérêt de leur adhésion à la Fédération des Moulins de France et à la solidarité entre les autres propriétaires de ce type de structure est également évoqué. Ils parlent de l'avenir et surtout de l'attrait exercé sur le public par ce qui constitue le troisième patrimoine ancien après les églises et les châteaux, les moulins. Je suis au Moulin de la Roque, comme on peut entendre en bruit de fond, avec Madame Elisabeth Turc, qui nous accueille avec son mari Christian Turc, qui accueille les visiteurs, c'est 16 et 17 mai, et ce depuis 2 ans.
2: C'est la deuxième année, oui.
1: C'est la deuxième année.
2: Dans le cadre des journées européennes des moulins et du patrimoine meulier.
1: D'accord. Et ce sont des journées qui existent depuis de nombreuses années ?
2: Depuis plusieurs années, mais je ne sais pas.
1: D'accord. Vous avez reçu à peu près combien de visiteurs l'année dernière ?
2: Sur les 2 jours, environ 80.
1: 80.
2: Et aujourd'hui, je pense qu'on est à plus de 120.
1: 520,
2: ouais.
1: Vous en avez
2: Et alors demain, voilà, parce que j'ai eu des coups de fil, je pense que ça va être à peu près la même chose, donc... Je commence à réfléchir comment on va s'organiser parce qu'aujourd'hui j'ai trouvé que c'était un peu brouillon.
1: C'est-à-dire qu'en fait il faudrait faire
2: des groupes.
1: Des groupes. Ouais.
2: Des heures de visite.
1: Venez
2: organiser.
1: À 10h.
2: Oui, voilà, c'est ça. Ouais.
1: Revenez à 11h.
2: On verra l'année prochaine parce que là on ne l'a pas prévu. On verra.
1: Oui.
2: Je sais pas. On va voir.
1: Devant ce succès foudroyant.
2: Oh ben, foudroyant, je ne sais pas, mais on voit que ça intéresse les gens. Le patrimoine meulier, les moulins, ça a toujours attiré les personnes. Ça,
1: tout à fait.
2: Oui, ouais, voilà. Comment ça s'explique, je ne sais pas, mais c'est quand même quelque chose auquel les gens sont attachés. Et dès qu'il y a un vieux moulin restauré, même une petite unité avec juste une meule, un petit roudet, ça intéresse les gens. Voilà. C'est une restauration, ça parle, et ça a permis aux gens de vivre, c'est vivrier en fait. Et c'est par ça, je crois que c'est un genre de cordon ombilical un peu qui se transmet, quoi. Voilà, c'est ça.
1: D'accord. Donc les premiers moulins remontent à l'Antiquité.
2: Ah ben forcément, oui. Donc, les premiers moulins remontent à l'Antiquité. Après les moulins ici, sur les moulins tels qu'on les connaît, au fil de l'eau ou autre, c'est plutôt le Moyen-Âge.
1: Plutôt le Moyen-Âge,
2: semble-t-il, hein, pour ce que j'en ai lu.
1: D'accord.
2: Voilà.
1: Donc dans l'Aveyron, j'ai vu qu'il y avait 3 autres moulins qui se visitaient.
2: Alors, il y a 3 moulins. Qui, comme nous, ne sont ouverts que ces journées-là, les journées des patrimoines. Après, il y a des moulins qui sont ouverts à la visite durant l'année, du style moulin de Roupeyrac, les Martinets du Lézère, je crois sur Vivier aussi, il y a le moulin, je ne sais plus comment il s'appelle. Voilà, ça, c'est ouvert un peu tout au long de l'année, il faut se renseigner. Mais qui sont ouverts aujourd'hui, comme nous, exceptionnellement, il y a donc le nôtre, il y en a un à Prat de Daubrac,
1: la
2: le moulin de la Germanie, où là, on voit des meules, Il y a les Martinets du Lézert, il y a le moulin de la Couvertoirade, mais quoi qu'il est ouvert lui aussi toute l'année. Il y avait celui de Marciac, mais il n'a pas pu ouvrir au dernier moment. Vous avez aussi des moulins très intéressants sur Salle-Courbatiès. C'est le moulin de Cœur de Meule. C'est l'association Cœur de Meule. C'est le moulin de Cavaillac qui s'appelle De Ponce, où on peut voir tourner des meules, fabrication de farine et l'activation d'une scierie.
3: Ah oui.
2: C'est très intéressant.
3: Donc,
2: très intéressant.
3: Multiples activités.
2: Voilà. On montre là aussi que l'énergie, avec l'énergie de l'eau, on peut faire beaucoup de choses.
3: Oui. Ouais, ouais. Comme vous expliquiez.
2: Voilà, c'est ça. L'énergie de l'eau reste. Rien qu'avec l'eau, on pouvait faire tourner. Dès lors qu'on on initie un mouvement,
3: oui.
2: on a fait un mouvement et on crée de l'énergie. La famille de mon mari donc, était arrivée ici en 1868.
3: Oui.
2: Et Christian est le quatrième. D'accord. C'est la quatrième génération. Et la minoterie a tourné jusqu'en 1987.
3: D'accord.
2: Voilà. Mais. Ce moulin tournait avant que la famille turque arrive. Ça a toujours été en activité depuis fort longtemps, puisqu'on est sur une rivière qui est au pied d'une cité. Donc, on peut penser qu'il y a toujours eu de l'activité.
3: Bien sûr.
2: Voilà. Et la minoterie a été arrêtée, comme je vous le disais, en 1987. Mais depuis, on continue à utiliser l'énergie de l'eau pour produire de l'électricité.
3: Voilà. Vous utilisiez l'électricité depuis 1987.
2: Ah, mais même avant, puisqu'elle faisait tourner les machines.
3: D'accord.
2: On l'a continué à l'utiliser pour se produire notre propre chauffage.
3: Voilà.
2: Et on voudrait améliorer pour être complètement autonome au moins une partie de l'année.
3: Voilà.
2: Pour l'instant, ce n'est pas encore abouti.
3: Oui.
2: On est en bonne voie. On est
3: d'accord.
2: en bonne voie, même s'il y a des contretemps. Voilà,
3: donc, vous avez installé un système.
2: Donc, il faut réguler et produire, puisque l'alternateur moderne ne produit pas la fréquence qui est voulue pour les appareils, si vous voulez. Donc, du coup, on a dû mettre une régulation avec un onduleur, etc. Et c'est ce qui est en train de se mettre en place. Mais
3: ce
2: n'est pas encore abouti. Voilà.
3: Voilà. De façon à réinjecter...
2: De façon à consommer l'énergie qu'on produit avec tous les appareils de la maison. Faire tourner toute une maison.
3: Pas que le chauffage. Donc...
2: Pas que le chauffage. Voilà. Aussi bien le four, la machine à laver, avec tous les appareils
3: comme
2: domestiques.
3: Tout le monde.
2: Voilà. Et là où vous voulez en venir... Comme toute l'énergie qui est produite, on ne peut pas la stocker,
3: voilà.
2: On doit la consommer. Donc si on en produit un peu plus qu'on en consomme, eh bien, on va être obligé soit de la réinjecter sur le circuit,
3: voilà.
2: Sinon il faudrait la mettre sur des batteries, mais chez nous ce n'est pas possible puisqu'on produit sur une trop longue durée avant de réutiliser ce qui est sur une batterie.
3: D'accord.
2: Et après il y a le principe d'une utilisation collective, une autonomie collective, une
3: oui.
2: autoconsommation collective, c'est-à-dire qu'on peut en faire profiter des voisins, sans la leur revendre directement, en passant par EDF, qui utilise le surplus de ce que l'on produit à un moment donné
3: oui.
2: sur ce que consommerait le voisin à ce moment-là.
3: D'accord.
2: Voilà,
3: je comprends.
2: Faire bénéficier. On ne la revend pas directement, nous, au voisin, mais le voisin peut bénéficier de ce surplus en ayant un tarif préférentiel à ce moment-là,
3: d'accord.
2: qui nous serait reversé.
3: Je comprends.
2: Voilà.
3: Le système...
2: Mais ça n'est pas abouti encore.
3: Ce n'est pas abouti.
2: C'est un projet. C'est un projet. Voilà.
3: D'accord.
2: On y travaille, mais voilà, il y a quand même aussi des contretemps. Il y a une panne pour l'instant. Voilà,
3: c'est
2: comme
3: ce
2: ça.
3: Que vous disiez. Ouais,
2: voilà.
3: D'accord.
2: Mais ça, on espère bien y arriver.
3: Vous allez bien y arriver,
2: ouais,
3: oui.
2: Ouais.
3: Très bien. Donc, la minoterie. Donc, vous avez expliqué au groupe tout à l'heure donc, le fonctionnement. Est-ce que vous pouvez me...
2: Alors, la minoterie ici fonctionnait avec des appareils à cylindres, tels qu'on l'a vu sur la maquette. Ce sont deux cylindres qui tournent l'un face à l'autre et qui écrasent le grain.
3: D'accord.
2: Ce grain-là produit une matière plus ou moins aboutie, qui va être tamisée, dans laquelle on va récupérer, selon les degrés de finesse de la matière obtenue, on va récupérer la farine, du son, du moulage, etc. Ça va passer par des tamis. Dans les cylindres, il y a 10 passages pour arriver jusqu'à un produit final.
3: D'accord.
2: Donc, c'est tamisé 10 fois.
3: D'accord.
2: D'accord, voilà. Et on obtient environ, c'était de l'ordre de 70% à peu près, par rapport à 100 kg de blé, vous obtenez à peu près 70 kg de farine.
3: 70 kg de farine.
2: Grosso modo.
3: D'accord.
2: Le reste, ce sont les issues,
3: oui.
2: le son, la repasse et le remoulage.
3: D'accord.
2: Donc, l'enveloppe du grain,
3: oui.
2: le son, la grosse enveloppe grossière, un peu plus affinée la repasse,
3: voilà.
2: et le germe qui fait le remoulage.
3: Voilà.
2: Voilà.
3: D'accord.
2: Et ça va plutôt vers l'alimentation animale.
3: D'accord.
2: Même si le son est de plus en plus utilisé dans la farine
3: oui.
2: pour avoir des farines moins blanches.
3: Voilà. Une farine à la mode.
2: Oui, la mode, voilà, c'est l'air du temps, quoi. Je veux
3: c'est
2: dire
3: l'air
2: que
3: du temps.
2: On a plus de fibres, etc. C'est ça, c'est pas. Oui, c'est un effet de mode si on veut. Mais je veux dire que... Disons qu'au départ, il y a des. Il y a 20 ans, 30 ans ou 40 ans, quand les appareils à cylindres sont arrivés, on a réussi à faire de la farine très blanche Et on suivait une époque où les gens avaient mangé du pain, ce qu'on appelait le pain noir. Puisqu'en fait, c'était la farine brute telle qu'elle sortait de la meule, elle n'était pas du tout tamisée. Donc après, arriver à du pain blanc, c'était un luxe. C'était quelque chose, voilà, c'était une évolution.
3: Pain blanc.
2: Voilà, et c'était une évolution. Puis après, on revient en arrière comme beaucoup de choses. On se dit, bon, mais finalement, c'était pas si mal quand il y avait aussi un peu plus de fibres avec du son. Voilà,
3: voilà.
2: C'est que ça. C'est, donc, on peut parler de mode, mais on peut parler aussi qu'on évolue tous dans notre façon de faire.
3: Donc sur la rivière Aveyron, donc actuellement, on en parlait, il n'y a que le moulin de Cantarane qui produit.
2: Alors en amont, le moulin de Cantarane.
3: Oui.
2: En aval, il y a des productions, on disait Vermont-Irazès, moulin du Castagnier, et à Rignac, le moulin Calvé. Mais ces deux-là tournent à l'électricité et n'utilisent plus la force motrice de l'eau.
3: D'accord.
2: Voilà.
3: Donc autrefois, au bas de Rodez, donc il y avait le moulin de la Roque.
4: Il y avait 11 moulins dans la traversée de Rodez.
3: 11 moulins. Donc 11 moulins, mettons, de...
4: Du camping jusqu'à Bourran.
3: Du camping jusqu'à Bourran. Ouais. Ah oui, en effet.
2: Oui, mais dans des temps...
3: Dans des temps très reculés.
2: Voilà, voilà, voilà, qu'on n'a pas connu, nous.
3: Que vous n'avez pas connu. Ouais,
2: mais... Et c'était des petites unités, donc il en fallait beaucoup.
3: Et oui. Et donc quand vous étiez jeune, monsieur Turc, et que vous travailliez avec votre père, quels étaient les moulins en activité ?
4: Sur l'Aveyron ?
3: Oui, dans le secteur.
4: En amont, il y avait le moulin de Gage, et Matou à Bergadus. En descendant, il devait y avoir le moulin de Garde à Molène, Passaga. Passaga, qui était en amont, qui était un gros moulin. Il y en avait des moulins ici, sur l'Aveyron.
2: Après, on arrive à Cantarane, probablement.
4: Après Cantarane, après ici, il y avait les Atizales. Il y avait nous, il y avait là où il y a la maison de la pêche, Souchon.
2: Bourran,
4: Keïla du Rival. Et après, il y avait des moulins électriques. Il y avait un moulin électrique à Nocelles. Il y avait un moulin électrique à Baraqueville. Il y en avait à Salmièche.
2: Mais bon, oui, sur l'Aveyron.
4: À mon époque, il y avait 25 moulins. Quoi. Aujourd'hui, il en reste 5 ou 6.
3: 5 ou 6, mais
4: donc,
3: sur l'Aveyron.
4: Un moyen, Marty du Castagnier et puis à la Salmièche, et après c'était tout petit moulin.
3: Vous me disiez que vous étiez également un moulin à temps.
4: À temps, TAN.
3: TAN.
4: Voilà. C'était écraser l'écorce de chêne pour les tanneries.
3: D'accord.
4: Voilà.
3: Moi je croyais que vous créiez du temps.
2: Mais on nous parle d'un temps que les moins de 20 ans, n'est-ce pas, n'ont pas connu.
3: Oui, parce que vous auriez pu faire aussi la pluie et le beau temps.
2: On aurait aussi pu faire la pluie, ce serait bien.
3: Ce serait bien. Alors donc, je voulais savoir qu'est-ce que ça vous apportait d'être inscrit à la Fédération des Moulins de France.
4: Il y a une chose très importante, c'est que dans l'Aveyron, on a une association de moulins qui s'appelle l'ARAM. L'association Rouergate des Amis des Moulins,
3: Aram,
4: qui est adhérente de la Fédération des Moulins de France. La Fédération des Moulins de France a une assurance importante, et donc nous on cotise à la Fédération de France pour qu'un jour comme aujourd'hui, où on est ouvert au public, on est couvert par l'assurance de la Fédé.
3: Ouais. D'accord.
4: Ça c'est quand même quelque chose d'important.

0: Et là, on va visiter des moulins complètement différents avec ceux de notre
1: Dans
0: région.
1: diverses régions.
2: Mais oui, donc vous êtes quand même plus sur les moulins à eau que les moulins à vent,
0: Ah oui,
2: par
0: mais
2: exemple, par
0: moulins à
2: rapport.
0: vent sont jolis aussi.
2: Ah oui, c'est
0: Voilà.
2: autre chose.
0: L'inconvénient de moulins à vent, c'est qu'ils ne tournent pas constamment.
2: Et non.
0: Voilà. Donc maintenant, ils ont trouvé le système pour le public, c'est qu'ils sont électrifiés. On fait tourner les ailes artificiellement et on produit un peu de farine, mais bon,
2: Très peu.
0: c'est dérisoire.
2: Oui, c'est pour
0: Mais
2: le folklore,
0: pour le
2: hein. Oui,
0: fun,
2: bien
0: ouais.
2: sûr.
0: Mais c'est quand même joli un moulin à vent.
2: C'est très beau, oui.
0: Après, les moulins à vent sont restés des moulins. Les moulins à eau se sont transformés en minoterie, donc beaucoup plus important. Mais quand on a une enseigne à faire, on va systématiquement dessiner un moulin à vent,
2: Tout
0: parce
2: à
0: que c'est plus
2: fait.
0: représentatif qu'un moulin à eau.
2: Oui, bien
0: C'est
2: sûr,
0: clair,
2: oui.
0: moulin à eau, on voit rien,
2: Ben
0: tout est
2: oui.
0: dans l'eau.
2: Parce que j'ai vu aussi effectivement que on en parlait tout à l'heure par rapport à ces journées européennes des moulins, celui de la cavalerie est
1: De la
2: ouvert.
1: Couvertoire.
2: De la couvertoirade,
1: La
2: pardon.
1: Couvertoire, et
2: Oui,
1: c'est
2: la
1: un moulin à vent.
2: couvertoirade.
0: Il est
2: Tout
0: ouvert.
2: à fait, c'est un
0: C'est un moulin
2: moulin
0: à
2: à
0: vent.
2: vent
0: Il est ouvert, oui.
2: qui a été rénové il n'y a pas très
1: Alors, il
2: longtemps.
1: avait
2: Hein.
1: été rénové, il a été détruit avec la dernière tempête, et là, il est en cours de
0: En
1: rénovation. Enfin,
0: réparation.
1: ils ont
0: D'accord.
1: trouvé les mécénats pour reconstruire, mais là, ils cherchent la matière. Parce qu'il
2: Donc
1: faut
2: ça, c'est
1: aussi
2: autre
1: les
2: chose.
1: troncs d'arbres qui correspondent, il faut
0: C'est pas
1: aussi.
0: simple.
1: C'est un peu comme. Oui,
2: Oui, c'est
1: voilà.
2: pas simple.
1: Oui,
2: Oui,
0: oui,
2: oui.
0: parce
2: Oui,
0: qu'il
2: c'est.
0: cherche une grume de chêne de 7 mètres de long et énorme, 1,10 m de diamètre.
2: D'accord.
0: Ah oui, c'est pas facile à trouver.
2: Ils les ont trouvés pour Notre-Dame de
1: Oui,
2: Paris.
1: c'est ça.
0: Oui.
1: On peut
0: Mais
1: penser que
0: bon.
1: là, il en faut qu'une, donc on va la trouver, mais
2: Ce
1: c'est
2: serait
1: vrai que
2: possible de
1: voilà.
2: la
1: Non, ça
2: trouver.
1: fait partie des difficultés, voilà.
0: Voilà. Après, c'est pratiquement un des seuls moulins à vent de l'Aveyron.
2: Oui.
0: Dans tout le sud, on a été plutôt avec des moulins à eau.
2: Bien sûr.
0: Et dans le nord, ils sont plutôt avec des moulins à vent.
2: D'accord.
0: Parce qu'il y avait beaucoup moins de rivières ou de ruisseaux.
1: Oui,
2: Oui,
1: tout
2: tout
1: ça.
2: ça.
1: Ils ont des ruisseaux, mais il n'y a pas les dénivelés, il n'y a pas les
2: Mais c'est
1: montagnes.
2: ça, oui.
0: C'est les terrains sont beaucoup plus plats, il n'y a pas de la pente qui est nécessaire à créer un seuil.
2: Oui, d'accord.
0: Si ça peut perdurer encore quelques années, ça serait pas mal.
2: Donc vous êtes pas sûr d'avoir une relève donc pour le moulin? Non.
0: Pas du tout.
2: Vous essayez de le garder à l'état.
0: Par contre, il y a des gens qui viennent de l'extérieur, qui ne connaissent pas les moulins, qui sont passionnés. Ça, on en
2: D'accord.
0: voit beaucoup.
2: Non.
0: Un moulin doit se vendre facilement.
1: Disiez tout à l'heure.
2: Oui, il y a un attrait.
0: C'est le troisième patrimoine après les églises et les châteaux.
3: C'était Court-Circuit de Tali. 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On termine avec le titre Jour après jour d'Oliver Pop.

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2: De la nouvelle flambée des violences entre Américains et Iraniens, la troisième cette semaine. Elle met encore plus en question le protocole d'accord du 17 juin. Faut-il pour autant craindre un retour de la guerre? Élément de réponse dans un instant. Dans ce journal aussi, aux États-Unis, la mort du très influent sénateur Lindsey Graham. En France, Emmanuel Macron dévoile une statue en hommage au capitaine Dreyfus. De son côté, le président sud-africain commémore la bataille de la Somme 110 ans après. Et à la Coupe du monde de football, en demi-finale, l'Angleterre défiera l'Argentine. Tenante du titre. Pour commencer cette nouvelle flambée de violence entre l'Iran et les États-Unis, donc la troisième cette semaine, Washington a bombardé des cibles militaires en territoire iranien, près de 140 frappes nocturnes en réponse aux attaques de Téhéran contre deux navires marchands et à la fermeture du détroit d'Ormuz. Ce matin, Téhéran a riposté aux frappes américaines en s'en prenant à plusieurs pays du Golfe, Koweït, Qatar, Émirats Arabes Unis. Le cessez-le-feu signé il y a un mois semble bel et bien avoir volé en éclats. De là à parler du retour de la guerre, il y a un pas que ne franchit pas Guillaume Ancel, spécialiste des questions de défense.
3: On est dans une zone grise entre la guerre et la paix. C'est clairement pas la paix, c'est clairement pas la guerre non plus, comme on l'a connue dans la guerre des 40 jours qu'a menée Trump contre l'Iran. En fait, Trump n'a pas les moyens de reprendre cette guerre. Il sait qu'il n'a pas le soutien de sa société, il sait que ça a coûté extrêmement cher et que les élus américains, y compris républicains, vont être très réticents à financer cette guerre. Et de l'autre côté, les Iraniens n'ont pas intérêt non plus, parce que ils n'ont pas les moyens de s'opposer à des bombardements américains. La seule chose qu'ils savent faire, qui est puissant mais insuffisant, ça consiste à faire des tirs de riposte contre des pays du Golfe. Et donc, le bras de fer auquel on assiste, qui fait relativement peu de victimes, hein, on voit bien que c'est un affrontement que les deux parties veulent limiter. Je dirais que c'est plutôt une séance de bras de fer dans le cadre des négociations, parce que les négociations continuent en réalité, hein, entre les États-Unis et l'Iran, avec l'intermédiaire du Pakistan, du Qatar, etc. Ça ne présage pas de l'avenir.
2: Analyse de Guillaume Ancel, recueillie par Marine de la Moissonnière. Ce matin, le Qatar a condamné les attaques iraniennes contre son territoire et ceux de ses voisins, les qualifiant de dangereuses escalades. À propos du Qatar, on apprend la mort de l'ancien émir Cheikh Ahmad Ben Khalifa Al Thani. Il avait créé la surprise en 2013 en abdiquant en faveur de son quatrième fils. Sur le plan intérieur, Cheikh Ahmad avait engagé d'importantes réformes de modernisation du Qatar. Aux États-Unis, la mort du très influent sénateur Lindsey Graham, âgé de 71 ans. Il s'est éteint des suites d'une maladie brève et soudaine, précise son entourage. Nicolas Feldman, bonjour.
4: Bonjour Gilles, bonjour à tous.
2: Lindsey Graham, c'était une figure du Parti républicain, un faucon, partisan d'une ligne dure en politique étrangère. Il s'était d'abord opposé à Donald Trump avant de devenir un allié.
4: Oui, Donald Trump lui rend hommage ce matin. Il parle d'un des plus grands sénateurs qu'il ait jamais connu. La relation pourtant entre les deux hommes n'a pas toujours été simple. En 2016, lors des primaires républicaines, Lindsey Graham est lui-même candidat. Il critique Donald Trump sur son racisme ou son manque d'éthique. Sa phrase de l'époque est restée célèbre. Si nous désignons Donald Trump, alors nous serons anéantis et nous le mériterons. La suite, on la connaît. Donald Trump est élu une première fois à la Maison Blanche. Lindsey Graham devient alors l'un de ses soutiens les plus fidèles, son partenaire de golf et un conseiller sur la politique internationale. L'international, c'est l'un des grands dossiers du sénateur américain. Lindsey Graham était un faucon partisan de la force au détriment de la diplomatie. Après les attentats du 11 septembre, il avait par exemple voté pour une intervention en Irak. Il poussait aussi pour une ligne dure contre l'Iran et la Russie et défendait dans le même temps Israël et l'Ukraine. L'Ukraine où le sénateur était encore avant-hier pour rencontrer à Kiev le président Zelensky et plaider pour de nouvelles sanctions contre Moscou.
2: Et d'ailleurs, le président ukrainien se dit profondément attristé. Autre réaction enfin, celle de Benjamin Netanyahou. Israël perd l'un de ses plus grands amis. C'était Nicolas Feldman. En France, Emmanuel Macron rend hommage à Alfred Dreyfus. Le président dévoile ce midi une statue sur l'île de la Cité, dans le centre de Paris. Ce sont les 120 ans de la reconnaissance de l'innocence du capitaine Dreyfus. Officier juif, je vous le rappelle, accusé à tort d'avoir trahi son pays. C'était à la fin du 19e siècle. Emmanuel Macron veut aussi faire du 12 juillet une journée nationale de commémoration. Je vous rappelle que l'invité de Simon Marseille à 14h15 dans RFI Midi sera l'historien Vincent Vincent Duclerc, spécialiste de l'affaire Dreyfus. Actuellement en visite en France, le président sud-africain Cyril Ramaphosa, lui, commémorait ce matin aux côtés du préfet la bataille de la Somme, 110 ans après. En juillet 1916, quelques 3000 soldats sud-africains avaient succombé dans les combats opposant l'Allemagne aux forces britanniques et leurs alliés du Commonwealth. Oriane Gendreau, vous êtes à Longueval dans la Somme, où le président sud-africain n'a pas caché son émotion au moment de s'exprimer.
5: Oui, Cyril Ramaphosa a installé son pupitre au milieu du mémorial sud-africain dans le bois de Delville, au nord-est de Longueval. C'est entre ces arbres que plus de 3000 soldats sont morts il y a 110 ans lors d'une des batailles les plus meurtrières de la Somme. Le président sud-africain était ému, très solennel. Il n'y a rien de glorieux à perdre un fils. Il n'y a rien de glorieux à la guerre. C'est comme ça qu'il commence son discours à midi. La cérémonie a commencé 2 heures plus tôt. Après un rappel historique des militaires français, Cyril Ramaphosa est venu déposer une gerbe de fleurs au pied du monument aux morts dédié aux soldats français. Au centre du village, plusieurs corps militaires étaient présents, en vert les soldats sud-africains, en beige les Français. Puis le président sud-africain et le préfet de la Somme, chargé de représenter le président français, se sont dirigés vers l'immense mémorial sud-africain où je me trouve, au centre du Devil Wood, le bois du diable, comme on l'appelle ici. À Longueval, les habitants connaissent bien l'histoire des soldats sud-africains. Ils sont plusieurs dizaines à assister à la cérémonie. C'est un devoir de mémoire essentiel face à tout ce qui se passe dans le monde. C'est ce que m'ont répété chacun des spectateurs.
2: Oriane Gendreau à Longueval dans le département de la Somme, dans le nord de la France. En France, où très rares sont les régions qui échappent à la canicule, plus d'un tiers des Français sont actuellement soumis au niveau rouge, c'est le niveau le plus élevé. Le troisième épisode de forte chaleur que subit le pays en 2 mois devrait persister jusqu'en milieu de semaine prochaine. Dans ce contexte, les incendies se sont multipliés ces derniers jours, la plupart du temps dus à une activité humaine. Le président Macron met en garde dans un message sur X contre toute inattention. Et puis le département de la Corrèze, dans le sud-ouest, est l'un de ceux qui viennent de passer en vigilance rouge. C'est là que passe la 9e étape du Tour de France. Ce dimanche, la chaleur est telle qu'il a fallu la raccourcir de quelques 30 km. Allez, on passe au football, au mondial, place au dernier carré. On a maintenant le programme complet des demi-finales, un programme de choix. Mardi soir, l'Espagne défiera la France et le lendemain, donc mercredi, l'Angleterre sera opposée à l'Argentine. L'Argentine tenante du titre, elle a pris le dernier ticket de ses demi en se qualifiant à nouveau dans la douleur. Et au bout des prolongations contre la Suisse, score final 3-1, l'Argentine s'est fait peur mais a fini par voir la lumière à Kansas City. Frédéric Suto.
6: On jouait la 112e minute. La Suisse pensait pouvoir tenir jusqu'au bout de la prolongation. 8 minutes encore à résister et garder ce score de 1 partout. Obliger les champions du monde à jouer leur destin au tir au but. Mais une fois encore, comme contre le Cap-Vert et l'Égypte, les Argentins ont trouvé les ressources. Et pour une fois, ce n'est pas de Lionel Messi qui est venu la magie, mais du pied droit de Julian Alvarez, l'attaquant de l'Atlético de Madrid. Une frappe splendide dans la lucarne de Gregor Kobel.
7: Oui, en tant qu'attaquant, bien sûr, je suis très content d'avoir marqué ce but. J'ai vraiment l'impression de monter en puissance dans cette Coupe du Monde. J'espère continuer sur cette lancée pour la fin du tournoi, mais l'essentiel, comme je le dis toujours, c'est que l'équipe gagne.
6: L'Argentine souffre, l'Argentine gagne. Après le but de Julian Alvarez, les Suisses ont jeté leur dernière force en vain. L'Albi Celeste a même ajouté, juste avant le coup de sifflet final de cette soirée à rallonge, un troisième but, 3-1. Les joueurs argentins sont ensuite restés longtemps, très longtemps sur la pelouse à célébrer avec les supporters, avec leurs familles, les proches, savourer avant de se projeter sur la prochaine bataille, l'Angleterre. Frédéric Suto, Kansas City, RFI.
2: Angleterre-Argentine, ce sera donc l'affiche de cette demi-finale. Les Trois Lions se sont qualifiés en battant la Norvège 2-1. L'autre demi-finale, on le rappelle, eh bien, ce sera à France-Espagne mardi soir. Un mot de tennis avec la fin du tournoi de Wimbledon. La finale homme tout à l'heure entre le numéro 1 mondial Yannick Sinner et l'Allemand Alexander Zverev. Zverev qui vient de remporter Roland-Garros. En Espagne, l'incendie qui a fait 12 morts, dont des étrangers depuis jeudi, est stabilisé. Annonce ce matin du président de la région andalouse. Enfin, le rétablissement du réseau électrique avance lentement à Cuba. Une nouvelle panne générale, la deuxième en moins d'une semaine, a frappé l'île en raison notamment du manque de carburant dû au blocus pétrolier américain. Très bonne journée sur RFI. Elle continue avec l'atelier des médias.
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J'ai une morale, j'ai une éthique, je m'y tiens et moi, quand je réclame l'éthique et la morale, je me l'applique à moi-même. Qui donc a publiquement proclamé ce vertueux engagement citoyen ? 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Alors, qui donc ? Mais oui, vous aviez quand même deviné. C'est Madame Marine Le Pen en 2013. Mais trêve de plaisanterie, revenons aux sérieux citoyens. C'est Paul Cassia, professeur de droit public, qui rappelle cet engagement de Marine Le Pen. Il commet une tribune dans le journal Le Monde sous le titre « La candidature à la présidentielle de Marine Le Pen constitue l'ultime marqueur d'une dégradation de l'éthique publique ». Et il pose cette question. Comment justifier que la figure d'une formation politique qui prône la fermeté en matière pénale, qui réclame l'inéligibilité à vie des corrompus, qui s'oppose aux réductions et aux aménagements de peine, qui fustige le moindre fait de délinquance non financière dès lors qu'il est commis par un ressortissant étranger, soit en passe d'accéder à l'Élysée ? Alors que cette formation a elle-même été, ainsi qu'une dizaine de ses principaux dirigeants, oui, une dizaine, condamnée par la justice pénale. Gageons que les citoyens d'Aveyron, dans leur très grande majorité, soucieux du bien public et peu tentés par les aventures extrêmes, se posent la même question. Alors bien sûr, il y a les autres, tous les autres, piégés par une colère parfois légitime. Il faut savoir l'entendre pour y répondre efficacement. Elle les aveugle pourtant. Ils veulent renverser la table des profiteurs du système, disent-ils, mais en utilisant les moyens qui ont suscité leur colère. C'est tout le paradoxe que permet la manipulation des émotions et des peurs. On a tout essayé alors, pourquoi pas eux, disent-ils. Oui, mais d'autres ailleurs et en d'autres temps ont déjà essayé ces idéologies d'extrême droite. Résultat, l'histoire suivante transforme toujours les espoirs en désillusions ou même en drames. Et voici comment Paul Cassia conclut sa tribune sur cet appel à la probité publique. Laissons-lui le dernier mot. Il est plus nécessaire que jamais de reprendre la probité publique au sérieux. D'abord parce que la corruption appauvrit indirectement chaque citoyen en dégradant les services publics et en érodant le principe d'égalité devant la loi. Ensuite, par souci de cohérence entre les discours et les actes, n'est-il pas paradoxal qu'un électeur, un média ou un parti politique fustige un prétendu laxisme pénal à l'égard d'un enfant de 13 ans qui joue avec un pistolet à eau en pleine canicule estivale sur les bords du canal Saint-Martin à Paris, mais ne voit aucune difficulté à soutenir la candidature à l'Élysée d'une personne susceptible d'avoir commis des faits délictueux pendant plusieurs années pour des montants de plusieurs millions d'euros. C'était l'Outre-Média, la petite chronique locale, par Barthe Garnade pour Radio Temps Rodez.

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0: Il faut dire qu'il était relativement proche de l'époque de la construction de la cathédrale gothique, achevée en 1385. Il n'était séparé que d'un peu plus d'un siècle de la pose de la première pierre de cette cathédrale, donc en 1277. Mais alors, attention, lorsque l'on dit que le clocher a brûlé, cela ne signifie pas qu'il a entièrement disparu. Bien au contraire, une partie importante de l'édifice a survécu à l'incendie. Les deux premiers niveaux du clocher que l'on connaît aujourd'hui sont restés debout. Et ils ont été donc conservés lors de la reconstruction des parties hautes du clocher dont on fête les 500 ans. Et ce sont d'ailleurs ces niveaux que l'on peut encore voir. Ils servent de base, de fondation au clocher. C'est précisément cette histoire qui explique un détail architectural que l'on remarque encore en levant les yeux. Les deux premiers étages présentent un style différent de ceux de la partie supérieure. En réalité, ils appartiennent donc à deux époques distinctes, mais réunies dans un même monument. Donc autrement dit, le clocher que nous admirons aujourd'hui est à la fois un survivant de l'incendie de 1510 et le témoin de la reconstruction qui lui a donné sa silhouette actuelle.
1: Donc pour voir ces deux clochers, n'hésitez pas à lever les yeux ou à visiter le clocher de la cathédrale. Merci Marie.
0: Merci à vous.
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5: Bonne nuit les petits, fête de beaux rêves, tonton veille sur vous.
6: Le risque d'importation de cas depuis Wuhan est modéré. Il est maintenant pratiquement nul puisque la ville, vous le savez, est isolée.
7: J'assume pleinement la responsabilité de cet échec. Et j'en tire les conclusions en me retirant de la vie politique après.
8: Je vous demande de vous arrêter.
9: Non, non, non.
10: J'ai décidé de dissoudre l'Assemblée nationale.
11: Bonsoir Radio Tain-Rodez, bonsoir à toutes et tous que vous nous écoutez en podcast.
12: Bonsoir Denis, bonsoir à tous, bienvenue sur RTR pour cette nouvelle émission d'Escapade.
11: Voilà, la dernière de la saison 2025-26, et on va vous parler d'un sujet qu'Osgur nous a susurré à l'oreille d'Escapade, qui est une grande dame de l'histoire féministe mondiale, qui n'est autre que Voltairine de Cleyre.
12: Oui, une personnalité que j'ai découvert à vrai dire, en particulier en préparant cette émission, mais on avait capté que voilà, ça fait partie de ces personnes pour qui il faut vraiment mettre la lumière dessus parce qu'elle a été pionnière sur deux principaux volets qu'on va voir, tant sur l'anarchisme, mais pas forcément dans le sens qu'on l'entend aujourd'hui, et bien sûr aussi sur la lutte des droits des femmes. Pour les droits des femmes, on va le voir tout à l'heure. Mais pour commencer...
11: Voilà, peut-être commencer par le commencement, mais c'est surtout aussi quelqu'un qui, comme beaucoup de figures féministes du 19e siècle notamment, ont largement été oubliées par l'historiographie du 20e siècle. Et donc, on va apporter un pierre à l'édifice pour vous faire redécouvrir un peu cette grande dame.
12: Et donc, on va parler de Voltairine de Cleyre, qui s'appelait donc au début Cleyre, C-L-A-I-R-E, avant de changer son nom en C-L-E-Y-R-E, puisqu'en fait, elle est née aux États-Unis le 17 novembre 1866 à Leslie, un village du Michigan près de la région des Grands Lacs aux États-Unis. Elle est issue en fait d'une famille très modeste et ouvrière, avec sa mère, Harriet Billings, qui est une États-Unienne qui a rencontré son mari, Hector de Cleyre, natif de Lille, et avec des origines belges, qui a alors émigré aux États-Unis à la recherche d'une meilleure vie, comme c'est souvent le cas à l'époque. Le nom de Voltairine est un hommage évident à Voltaire, dont son père est un grand admirateur. Voltairine est la plus grande d'une fratrie de trois filles. Marion était sa sœur aînée, mais elle s'est malheureusement noyée tragiquement dans une rivière en 1867, alors que Voltairine n'était encore qu'un nourrisson. Elle a également une autre sœur, Adelaide, dite Addy, avec qui elle est restée très proche tout au long de sa vie. Elle prendra notamment plus tard quelques clichés de photos de Voltairine qui resteront célèbres.
11: Alors que le couple des parents de Cleyre se déchire et se finit par se séparer en 1880, donc Voltairine a 13 ans, le père n'arrive pas à subvenir aux besoins de l'éducation de ses enfants et décide d'envoyer l'adolescente dans un couvent, celui de Notre-Dame à Sarnia, en Ontario, au Canada, donc de l'autre côté de la frontière. Son éducation canadienne lui fait apprendre aussi le français et c'est le début d'une grande bascule puisqu'elle y subit pendant plus de 3 ans un endoctrinement religieux. Une discipline de fer est un grand isolement. La vie monacale donc, n'est pas trop faite pour elle, elle souffre beaucoup. Mais au lieu de se soumettre à l'idéologie prônée par ce couvent, il se passe exactement l'inverse. Elle y est de plus en plus envahie par une chaîne, une volonté de révolte contre l'autorité divine et cléricale. C'est le début d'un long parcours anticlérical. Et écoutons un premier extrait de l'émission Poésie et ainsi de suite, présentée par Manu Farine sur France Culture, avec comme invité Léa Gauthier.
13: La mère de Voltairine ne pouvait pas vraiment l'éduquer, donc elle est retournée avec son père. Son père travaillait dans un... il n'arrivait pas à gagner d'argent. Il a décidé en fait de la mettre effectivement chez les bonnes sœurs parce qu'il voulait pour elle justement une bonne éducation. Mais et donc elle s'est retrouvée dans ce milieu-là de bonne sœur qui a été très très dur pour elle. Elle a essayé de fuir. Elle a... Mais finalement, quand elle en parle, elle dit bon ben oui, c'était insupportable. Je voyais bien là qu'on détruisait des âmes. Mais moi, au moins, j'ai pu découvrir. Elle a lu énormément. Elle a appris la musique. Voilà. Donc ça, au sein de son enfermement. Les bonnes sœurs lui ont quand même, dans une certaine mesure, permis de découvrir tout un monde intellectuel qu'elle n'aurait sans doute pas pu découvrir dans le milieu fort pauvre dans lequel elle évoluait. Quoi.
11: Donc à chaque chose, malheur est bon, comme on dit. Et lorsqu'elle quitte définitivement le couvent à 17 ans, elle s'installe à Grand Rapids, de nouveau dans le Michigan. Elle commence immédiatement à chercher des espaces de discussion intellectuelle pour y retrouver des personnes en accord avec ses pensées anticléricales et anti-autoritaristes. C'est ainsi qu'elle trouve sa place dans le mouvement de la libre pensée, Free Thought, un courant alors très dynamique aux États-Unis de cette époque, qui met en avant l'usage de la raison, de la science, du scepticisme face au dogme religieux qui est alors à la norme, une espèce de cousin du courant scientiste qu'on a connu chez nous.
12: Voltairine se met vite en avant, elle est dotée d'un talent oratoire certain. C'est ainsi qu'elle commence à parcourir le Michigan et les États voisins pour y donner des conférences en lien avec la libre pensée. Elle y critique l'Église, tout naturellement, défend le droit des femmes à disposer d'elles-mêmes. Elle appelle à l'émancipation intellectuelle de tous ses concitoyens et concitoyennes.
11: Et concitoyennes, très important. Et donc, un nouvel extrait qui va illustrer ce moment de cette vie, toujours un extrait de l'émission Poésie et ainsi de suite.
14: À qui s'adressent véritablement ces conférences? Quel est le public de ces conférences, de ces tournées? Quelle est la portée de sa voix à ce moment-là?
13: En fait, il faut bien comprendre qu'aux États-Unis, à ce moment-là, donc, il y a une effervescence sociale. Hein. C'est-à-dire qu'il y a une réelle exploitation des gens qui arrivent. C'est-à-dire les gens qui arrivent aux États-Unis, là, qui cherchent une meilleure vie qu'en Europe, qu'en Russie... Les gens qui arrivent parlent peu mal anglais. Ils ne sont pas vraiment organisés en syndicat, si ce n'est par communauté ou par corps de métier. Et ça ne marche pas vraiment dans le système qui est en train de se mettre en place aux États-Unis. Dès lors, il y a les syndicats et les anarchistes qui arrivent et qui essaient de structurer les mouvements et d'aider les travailleurs. Donc, lorsque Voltairine intervient, elle intervient essentiellement lors de mouvements de grève, elle intervient essentiellement, elle parle, elle prend la parole sur les tribunes face à un public essentiellement masculin. Alors on l'imagine chétive, on l'imagine toute douce, etc. Mais elle arrive à capter l'attention d'ouvriers énervés, de bon, c'est quand même voilà. Donc le public de Voltairine de Clare, c'est les gens ordinaires, les ouvriers ordinaires. C'est elle va pas du tout, et d'ailleurs c'est l'une des choses qu'elle reprochera à quelqu'un comme Emma Goldman, c'est de ne pas être assez en phase avec les plus pauvres. Voltairine de Clare dédiera toute sa vie aux plus pauvres. Et pour elle, c'est là qu'est le travail des anarchistes, essentiellement. C'est avec eux, c'est en leur compagnie, et c'est pas en essayant de convaincre la classe bourgeoise ou les classes intellectuelles. C'est pas du tout l'objectif de Voltairine.
11: Et donc, en parallèle à cet objectif de convaincre les masses populaires à l'anarchisme, elle collabore activement à des journées de la libre pensée, telles que The Progressive Age, un hebdomadaire basé à Grand Rapids, dont elle devient un temps la rédactrice en chef. Déjà, ce qui est quand même assez ambitieux pour l'époque et son temps. Elle a 20 ans par là. Ouais. Ses articles abordent les notions de laïcité avant de glisser peu à peu vers les critiques plus larges des structures sociales, marquées par une inégalité profonde des richesses et au manque de redistribution de ces mêmes richesses vers la classe ouvrière, notamment une classe en pleine expansion liée à la révolution industrielle, spécialement dans le Michigan.
12: À cette époque, elle donne de nombreuses conférences avec James B. Elliott, un charpentier de Philadelphie. Une relation née de cette proximité et un fils, Harry, va naître de cette liaison. La relation d'amour entre James et Voltairine est houleuse dès le départ. La grossesse se passe dans un contexte violent, tant et si bien que Voltairine décide d'abandonner son fils à son père quelques mois après son accouchement. Cette décision, non sans conséquences dans les années futures, est vécue comme un déchirement par Voltairine.
11: En mai 86, donc 1800, c'est la bascule. Une grève éclate à Chicago pour défendre la journée de 8 heures de travail. La grève vire à l'affrontement avec les forces de l'ordre, suivie de plusieurs condamnations à mort de militants anarchistes qui s'avéraient être innocents. C'est l'affaire que vous connaissez peut-être du Haymarket Square. L'attentat du Haymarket Square est l'un des attentats fondateurs de la répression anti-anarchiste de la part du gouvernement états-unien de son époque. Les détails ici.
15: Dans la soirée du 4 mai 1886, une manifestation a lieu sur Haymarket Square à Chicago. Trois jours plus tôt, la police avait tué deux ouvriers de l'usine McCormick lors d'une grève générale pour la journée de 8 heures. Des tracts appelant à la vengeance furent distribués avant le rassemblement. Une première version, encourageant les ouvriers à venir armés, fut jugée un peu trop épicée par les organisateurs. De l'avis général, le rassemblement proprement dit fut extrêmement ennuyeux. Mais alors que tout se termine, un inconnu balance une bombe qui, en explosant, tuera le policier Mathias J. Duggan. C'est à ce moment-là que l'enfer se déchaîne. Les autres flics perdent leur sang-froid et commencent à tirer au hasard sur la foule, comme une bande de putains de psychopathes. Les tirs croisés qui s'ensuivent font au moins 4 morts parmi les manifestants et 7 parmi les flics. Une fois le calme revenu, l'État commence à arrêter plusieurs agitateurs bien connus. Aucun d'entre eux n'avait lancé la bombe, mais beaucoup étaient des anarchistes. Pour le juge et l'accusation, c'est suffisant. 8 anarchistes seront jugés, 7 seront condamnés à mort, 4 seront pendus et 1 se suicidera dans sa cellule. En l'honneur des martyrs de Haymarket, le 1er mai fut déclaré Journée internationale des travailleurs. Aujourd'hui encore, cette journée est marquée dans le monde entier par des grèves, des émeutes et des actions illégales.
11: Donc, pour celles et ceux qui ne le savaient pas, voilà l'origine du 1er mai, de la Journée internationale des travailleurs. Et ça n'a pas toujours existé, c'est un droit acquis, et jour férié acquis, et l'actualité récente fait bien voir que ce 1er mai, qu'on pense gravé dans le marbre, ne l'est pas toujours, donc tous les droits doivent toujours être, sont force de lutte, et même pour les maintenir dans certains contextes. Donc voilà l'histoire du 1er mai.
12: Dans sa vie de jeune adulte, Voltairine est influencé par la presse grand public et déclare sous le coup de l'émotion que les anarchistes mérite d'être pendu.
11: Voilà, oui, court.
12: Mais très vite, en approfondissant le dossier, ainsi qu'en lisant les différentes plaidoiries des accusés, elle se rend compte que ces conditions sont une vaste supercherie. Elle est prise d'un immense sentiment d'injustice. C'est un véritable électrochoc pour elle. C'est à ce moment qu'elle réalise, selon son point de vue, que l'Église n'est pas le seul oppresseur. C'est exactement ça qu'elle pensait jusqu'alors. Mais en fait, il y a également l'État et le capitalisme derrière qui le sont également.
11: Tout à fait. Et il y a, on peut être que d'accord, pour le coup. Et il y a un des juges du Haymarket Square qui avait déclaré à un moment, on ne fait pas le procès de l'attentat, on fait le procès de l'anarchie. Donc, au moins, c'était clair, c'est un procès légèrement à charge contre ces 8 anarchistes, dont 7 seront condamnés à mort et 1 se suicidera avant d'être condamné à mort. Dans la cellule de prison. Donc c'est ainsi qu'au tournant des années 1890, Voltairine de Cleyre s'éloigne peu à peu du mouvement de la libre pensée pour se rapprocher d'un mouvement anarchiste radical et viscéral. Et c'est le moment aussi où on fait notre première pause musicale avec la chanson des travailleurs de Dropkick Murphys, Worker Song, sur Radio Temps Heureux.

0: C'était les Dropkick Murphys sur RTR, Walk a Song. Et c'était une chanson qui était passée il y a quelques temps. On en discutait à la Prairie des Filtres lors de, dans le cadre du Rio Loco. Un plaisir de réécouter cette chanson que tu as sélectionnée, Denis, qu'on peut retrouver sur la playlist Escapade de RTR.
1: Voilà,
0: sur Deezer.
1: Sur Deezer. Où vous avez plus de 300 chansons qu'on a passées depuis nos 111 émissions d'Escapade. Et les 12 ans qu'on vous accompagne sur le 107 FM. Donc, revenons à nos moutons, revenons à Voltairine. Nous sommes en l'an de grâce 1887, en décembre précisément. Voltairine de Clerc écrit dans sa correspondance « Pas de manteau, pas de chapeau, pas de nouvelle robe. Je suis pauvre comme Job, mais heureuse. » Voilà. Donc, elle passe un moment heureux de sa vie, hein, cette fin des années 1880. Et âgée d'à peine plus de 20 ans, elle commence ses prises de parole en public qui feront sa réputation, comme on a déjà pu l'évoquer précédemment. Et les apparitions de cette femme qui est bien rangée, avec ses belles robes longues, ses tresses, et qui harangue les foules contre les injustices et les inégalités sociales et contre la religion, détonnent dans le paysage socialiste de son époque du Michigan, États-Unis. Son changement de la libre pensée à l'anarchisme peut être symbolisé dans le texte « The Economic Tendency of Free Thoughts » publié en 1880. Ce texte est publié dans le journal « Liberty », un journal anarchiste dirigé par Benjamin Tucker, l'un des grands prêtres de l'anarchisme à l'époque. Et Tucker, étant un traducteur de Proudhon, Bakounine, Stirner, en langue anglaise pour vous situer le bonhomme.
0: Permets-moi, 1890 et pas 1880.
1: Ah, pardon. On va perdre l'auditeur, désolé.
0: Ah, voilà, voilà. Soyons précis. Non, on ne veut pas. Du couvent à l'anarchisme, De Clerc transforme sa révolte en désir de révolution qu'elle inscrit dans une aspiration plus large à la transformation sociale et s'engage tout entière dans le mouvement anarchiste. La grande partie de la vie adulte de De Clerc va se passer à Philadelphie, où elle s'installe en 1890, cette même année-là. À Philadelphie, pour pouvoir subvenir à ses besoins, elle donne des cours d'anglais à tout un tas d'immigrés arrivés aux États-Unis et ne parlant pas la langue, particulièrement des immigrés de la communauté juive. Et ce travail, qu'elle fait payer à prix modique, lui permet de survivre et d'envoyer un petit pécule pour l'éducation de son fils. Au fil des années, Voltairine va apprendre le yiddish comme un défi pour mieux comprendre la précarité des gens qu'elle côtoie au quotidien, mais aussi pour y déployer les idées anarchistes dans les communautés juives de Philadelphie.
1: Et plus tard aussi, elle fut inspirée par l'école moderne de Francisco Ferrer, un anarchiste catalan de Barcelone, qui a fondé une école différente, radicalement opposée au système éducatif de son temps, posant l'autonomie de l'enfant au centre des réflexions, promouvant l'éducation physique et intellectuelle, une éducation où le maître n'est plus considéré comme la seule figure d'autorité. Les détails sur cette doctrine pédagogique de Francisco Ferrer, donnée par Marijo Sanchez Benito.
2: Ce que veut Francisco Ferrer, qui est ce que veulent les pédagogues anarchistes de la fin du 19e siècle, début du 20e siècle, c'est éduquer les masses. Pour eux, la révolution, le changement social, l'égalité entre les hommes passe par l'instruction et de toutes les masses populaires. C'est l'ignorance qui fait que les inégalités sont reproduites et que les inégalités sont y compris acceptées par obéissance, par les masses incultes, analphabètes, etc. Donc c'est le modèle révolutionnaire qu'il va mettre en avant. Alors qu'est-ce qu'il préconise ? Il préconise une école privée, totalement indépendante de toute forme de lien financier avec qui que ce soit, que ce soit l'État,
3: ni avec l'État,
2: certainement pas l'Église, puisqu'il défend, il est contre toute forme de dogmatisme, et certainement le dogmatisme religieux, qui n'a comme seul objectif que de maintenir les gens dans l'ignorance et la soumission au maître. Et il veut une école qui puisse offrir à tous les enfants toutes les connaissances possibles. L'école moderne, c'est ça, hein, c'est l'idée. On va donner toutes les connaissances scientifiques connues possibles et qu'on va leur enseigner le raisonnement. Donc ce sont donc des écoles rationnelles et scientifiques. Il faut que les enfants apprennent tout ce qui est possible de la nature de la connaissance humaine et par de manière scientifique et rationnelle, donc par la démonstration et la connaissance objective des choses. Donc certainement pas dogmatique.
1: Donc certainement pas dogmatique, et c'était un extrait d'une émission d'une télévision de nos amis belges, voilà, que nous, dont le nom nous échappe ici. Donc voilà, rendons hommage à nos amis belges qui nous écoutent sur radiotemps.com, bien entendu. Voltairine de Clercq a dédié toute sa vie à l'éducation, donc des cours du soir de langue anglaise, principalement à des communautés d'immigrés d'origine russe et juive, principalement. Mais donc, elle a aussi fait plein d'autres choses sur le thème éducatif. Et elle a notamment participé. L'école moderne de Francisco Ferrer n'est pas restée qu'en Espagne, puisque d'une douzaine d'écoles modernes vont aussi naître aux États-Unis. Et de Clercq va participer à enseigner à celle de Chicago et accompagne Joseph Cohen, un ami à elle, dans le projet d'en monter une à Philadelphie.
0: À cette époque, elle crée aussi la Radical Library, une bibliothèque de livres anarchistes et socialistes dont l'adhésion est peu chère et le local reste ouvert le soir pour que les

0: qui avait 12 ans de moins que lui, et qui lui fait un fils. Ne souhaitant pas revivre le cauchemar du premier, elle se fait avorter. Donc imaginez déjà aussi la détresse de cet acte. Et dans une lettre qu'elle écrit à Gordon, depuis un voyage en Angleterre, elle met en pratique ses idées sur le mariage, donc Gordon étant son amant qui lui a mis enceinte.
1: Je préfère mourir ici, sans jamais revoir ton beau visage, que de vivre en esclave de l'affection que j'ai pour toi. Quoi qu'il arrive, je n'accepterai plus jamais les conditions de l'esclavage marital.
0: Mais elle m'applique à elle-même ses théories, pour le coup. C'est lors de cette même année 97 que Voltairine est invitée donc en Europe pour faire une tournée de conférences où elle se rendra en Angleterre, en Écosse et à Paris. Elle s'empare de ce moment pour prendre fait et cause pour des anarchistes espagnols qui subissent une forte répression après un attentat commis lors d'une procession religieuse à Barcelone, à la suite duquel 5 anarchistes sont exécutés et des dizaines d'autres torturés dans la prison de Montjuïc à Barcelone.
1: Lors de sa tournée en Europe, elle est hébergée chez Frank Turner ou Charles Mowbray, des grandes figures anarchistes anglaises qu'elle avait rencontrées aux États-Unis. Et elle a fait aussi la rencontre de Pierre Kropotkin, une autre grande figure de la pensée anarchiste. Aux États-Unis aussi, au début du XXe siècle, les anarchistes sont une communauté particulièrement ciblée par les autorités étatiques et fédérales. Après l'assassinat du président McKinley par une anarchiste revendiquée, Theodore Roosevelt, prenant la présidence par intérim, déclare dès sa prise de pouvoir le 3 décembre 1901, deux points Aurélie Guillemet, l'anarchie est un crime contre l'espèce humaine tout entière et contre toutes les formes de gouvernement. Fermez les guillemets. Voilà, au moins les choses sont posées. Il va pas être très très jojo avec les anarchistes.
0: Il est pas si tendre, Teddy Roosevelt, de la nuit au musée, là. c'est pas un gars forcément très tendre.
1: Les mois suivants, des lois ciblant les anarchistes sont votées dans tout le pays et dans tous les États, retranchant un peu plus les activités de tous ces militants dans la clandestinité.
0: De retour à Philadelphie, donc Voltairine de Clare importe certaines organisations anarchistes d'Europe, notamment en organisant des conférences publiques anarchistes sur des thèmes divers et variés, tels que le syndicalisme, la religion, la question sexuelle, les questions maritales, etc. En plus de son travail de professeur particulier qui l'épuise, elle se donne corps et âme à l'anarchisme, des plus simples besognes d'impression, de tractage, jusqu'à se donner 200% à ses conférences à Philadelphie et aux environs, mais aussi jusqu'au Kansas. Complément d'information donné ici par Alice Béja dans Entendez-vous l'écho sur France Culture du 15 décembre 2025.
2: Les anarchistes ne croyant pas à l'institution, ne croyant pas aux partis politiques, à la représentation, etc., en fait, créent des sortes de sociétés alternatives dans la manière dont elles et ils font fonctionner leur mouvement. Et je pense que c'est ça aussi qui crée de l'intérêt aujourd'hui, c'est-à-dire comment on s'organise concrètement pour vivre en accord avec ses principes, ce qui était un des grands mantras, disons, de Voltairine de Clare tout au long de sa vie.
3: Oui, finalement, il y a une dimension très opérationnelle, on pourrait le dire ainsi aussi dans la pensée des anarchistes et en particulier dans celle de Voltairine de Clare. D'ailleurs, elle le revendique, cette idée d'un anarchisme très pragmatique, notamment parce qu'elle fonde beaucoup sa pensée sur son vécu. Est-ce qu'il y a vraiment cette idée chez elle de donner des solutions concrètes à des problèmes concrets qui se posaient en tant que femme, en tant qu'anarchiste, en tant que féministe? Est-ce que c'est en cela qu'elle est encore utile, entre plein de guillemets, évidemment, aujourd'hui, Alice Béja?
2: Alors, je ne sais pas si je le formulerai en termes de solutions concrètes. Hein, il ne s'agit pas de manuel du parfait ou de la parfaite anarchiste. Ce sur quoi elle insiste, et là-dessus, elle partage l'avis de nombre de ses camarades, tels que Élisée Reclus en France ou Pierre Kropotkin en Russie, c'est l'idée que la révolution est nécessairement contextuelle. C'est-à-dire que toute situation révolutionnaire advient dans un contexte socio-historique, socio-économique particulier. Et que donc, c'est pour ça aussi qu'il n'y a pas de système à imposer. Il n'y a pas de société parfaite qui s'adapterait, qui ferait advenir la révolution en tout temps, en tout lieu. Et donc, c'est davantage sur... Elle a un texte qui s'appelle « Les événements sont les seuls véritables maîtres ». Donc, c'est-à-dire qu'en fait, le travail des militantes et des militants, c'est aussi de connaître leur contexte, pas seulement local, mais entre autres local, de le travailler et de réagir aussi à ce qui se passe, aux différents mouvements qui adviennent là où elles et ils sont situés.
0: On est vraiment sur quelqu'un qui se met en tout.

0: 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L'autre cheval de bataille sur lequel De Clercq s'est positionné est celui de l'action directe. Car comme on l'a vu, le courant anarchiste a commis quelques légers attentats contre tous les dignitaires des grands pays de l'époque. Il n'y a pas un seul grand pays de grande puissance mondiale qui n'a perdu un chef d'État tué par un anarchiste dans ces années-là. Donc en France, la princesse Sissi, par exemple. Ouais. Et en France, c'est Sadi Carnot qui a été assassiné le 20 juin, je crois, de 1894, par Sante Geronimo Caserio, un anarchiste d'origine italienne. Mais ce modus operandi ne fait pas l'unanimité au sein des différentes mouvances du mouvement anarchiste. Et Voltairine de Clercq s'est aussi positionnée sur ce sujet dans un écrit nommé « L'action directe », dont voici un extrait lu par la chaîne Dixit de YouTube.
1: C'est grâce aux actions, pacifiques ou violentes, des précurseurs du changement social, que la conscience humaine, la conscience des masses, s'éveille aux besoins du changement. Il serait absurde de prétendre qu'aucun résultat positif n'a jamais été obtenu par les moyens politiques traditionnels. Parfois, de bonnes choses en résultent. Mais jamais tant que la révolte individuelle, puis la révolte des masses, ne l'impose. L'action directe est toujours le héros, l'élément déclencheur, qui permet à la grande masse des indifférents de prendre conscience que l'oppression devient intolérable. Nous subissons maintenant l'oppression dans ce pays, et pas seulement ici, mais dans toutes les parties du monde qui jouissent des bienfaits fort contrastés de la civilisation. Et de même que l'ancien esclavage, le nouveau provoque à la fois des actions directes et des actions politiques. Une fraction de la population américaine produit la richesse matérielle qui permet à tous de vivre. Exactement de la même façon que 4 millions d'esclaves noirs entretenaient la foule de parasites qui les commandaient. Aujourd'hui, ce sont les travailleurs agricoles et les ouvriers d'industrie. Ils doivent encore apprendre qu'il n'existe qu'une seule lutte commune contre ceux qui se sont appropriés les terres, les capitaux et les machines. Victoires politiques peuvent s'avérer dénuées d'application dans le réel. Presque toutes les lois originellement conçues au bénéfice des ouvriers sont devenues une arme entre les mains de leurs ennemis, ou bien sont restées lettres mortes, sauf lorsque le prolétariat et ses organisations ont imposé directement leur application. En fin de compte, c'est toujours l'action directe qui a le rôle moteur.
2: Et là, on va basculer sur une autre partie des différents combats de Voltairine de Clercq que tu as un peu, qu'on a un peu évoqué jusqu'alors, mais on va y approfondir, c'est les combats autour du féminisme. Et on le verra, on le voit, c'est en fait l'un des plus avant-gardistes de son époque. Contrairement aux féministes de la fin du 19e siècle, les suffragettes qui se focalisent principalement sur les droits de vote des femmes, nous allons voir que Voltairine prône quelque chose d'autre. Et vous allez voir aussi que je vais vous prononcer quasiment la même chose que ce que je viens de dire, mais dans à peu près 2 minutes, puisque Denis, tu viens de me rappeler que c'est l'heure de diffuser un son.
0: Voilà, si on veut pas vous perdre. Petite pause musicale sur Radio Temps Rodez, c'est Leslie Gore, You Don't Owe Me.

0: C'était Leslie Gore, You Don't Hold Me sur RTR. Voilà, j'espère que vous avez bien capté le sens des paroles, qui dit clairement, pour ceux qui ont besoin d'une traduction, voilà, tu ne m'attires, enfin, je ne t'appartiens pas, laisse-moi vivre, laisse-moi libre, ma vie de jeune, etc., etc. Ça correspond fondamentalement à ce que va défendre Voltaire Inauclair, sachant que cette chanson date des années 60, décennie d'émancipation des femmes, en particulier dans les pays, on va dire, entre guillemets, industrialisés. Et voilà, revenons maintenant donc au contexte du 19e siècle. Bon, on l'a vu, on l'a dit tout à l'heure, à l'époque, le féminisme était surtout porté par les suffragettes, qui se focalisent principalement sur le droit des votes des femmes, puisqu'il faut le rappeler, à l'époque, bah, les femmes n'avaient pas trop le droit de vote partout autour de la Terre, à part sur certaines civilisations qui sont autres que les civilisations basées sur du capitalisme, en tout cas.
1: Le premier, c'est la Nouvelle-Zélande en 1896 de mémoire, mais la France, c'est 1945.
0: Ouais. Et Voltairine, elle, prône une émancipation plus globale qui va jusqu'à la refonte des rôles de genre, de l'institution du mariage, en passant par les questionnements autour de la dépendance économique. Dans ses discours, elle s'inscrit en opposition au combat des suffragettes en répétant « Les hommes votent depuis 100 ans, sont-ils libres ? La liberté politique n'a jamais libéré le peuple. » Voilà.
1: Voilà, donc preuve que le sujet de l'émancipation de la femme et de l'homme aussi, mais va bien plus loin que par le droit de vote, pour le coup. Là, on retrouve le côté anarchiste de la demoiselle. Malgré tout, elle donne de nombreuses conférences pour la Women's National Liberal Union, une organisation fondée par Matilda Joslyn Gage, et qui œuvre pour le droit de vote des femmes, la séparation de l'Église et de l'État, et de l'émancipation des femmes vis-à-vis de l'Église. Écoutons un nouvel extrait de l'émission « Entendez-vous l'écho » où la journaliste Aliette Ovin nous partage une autre citation de la principale intéressée.
2: Nous avons déclaré la guerre et nous ne nous satisferons de rien de moins que du fait que la maternité soit placée à l'abri de la nécessité d'un prix, celui de la dépendance. Cela signifie que nous avons l'intention d'être économiquement indépendantes, que nous nous considérons comme parfaitement capables de faire compétition aux hommes dans un champ libre et que lorsque notre bataille sera gagnée, car elle sera gagnée un jour, même si aucune d'entre nous ne vivra assez longtemps pour voir cette victoire, le corps de la femme sera le sien et les maris devront aller à la rencontre de leurs épouses sur un fier pied d'égalité.
0: Et ça, heureusement, ça a changé, mais petit à petit. Hein. En tout cas, voilà. Commençons d'abord par le premier volet, le mariage. Pour Voltairine, le mariage traditionnel n'est rien d'autre qu'une forme de soumission de la femme à l'homme, institutionnalisée d'abord par l'Église, comme on l'a vu, puis par l'État. En réaction à l'emprisonnement de Moses Harman, un éditeur qui avait osé dénoncer les viols au sein du mariage, elle publie en 1890 son essai majeur sur cette thématique « Sex Slavery », l'esclavage sexuel en français. Cet essai est librement inspiré par le texte « La femme et le socialisme » de Auguste Bebel, publié en 1879. Dans « Sex Slavery » de Claire, influencé par la pensée de Proudhon, reprend l'idée que les femmes seraient une sorte de prolétariat de l'homme. Elle y approfondit toute une réflexion sur les éléments qui asservissent les femmes, les lois matrimoniales, des droits paternels, des droits de reproduction, ainsi de suite.
1: Voilà, donc l'emboîtement dans les poupées russes de l'oppression, mais la femme est encore plus opprimée puisqu'elle est sous-prolétariat de l'homme qui, pour la plupart, est aussi opprimé par le capitalisme et l'Église et l'État, etc. S'attaquant grandement à l'institution du mariage, Voltairine écrit « C'est un viol lorsqu'un homme s'impose sexuellement à une femme, qu'il soit ou non autorisé à le faire par un acte de mariage. » Félicitations. Donc là, on a vraiment un acte posé, une revendication claire et très forte. Il faut rappeler qu'on est dans les années 1890. En lien avec cette idée, elle souligne le fait qu'en se mariant, la femme abandonne le contrôle de son propre corps, de ses biens, de son nom, de sa capacité reproductive au gré des désirs de son époux. Bref, le mariage est signe de soumission à l'homme pour Voltairine de Clare. Et écoutons de nouveau Léa Gauthier dans un nouvel extrait de l'émission Poésie, ainsi de suite.
3: Comment peut-on émanciper la femme ? Donc effectivement, il y avait la question du mariage. Pour elle, le mariage est un crime parce que le mariage signe un acte de propriété. La femme devient la propriété de l'homme. mais aussi donc pour l'amour libre, c'est-à-dire que c'est encore une fois le sentiment et la rencontre du sentiment de deux personnes qui créent l'amour, et ce n'est pas à l'État, ce n'est pas à la loi de légiférer ça. Donc chacun est libre d'aimer un ou plusieurs personnes. Chose importante aussi, l'homosexualité qui est défendue. C'est quand même, nous sommes à la fin du 19e siècle, c'est quand même quelque chose d'important à souligner. Tout ce qui est contraception.
0: Et constatant que la femme est extrêmement soumise aux désirs et souhaits de son mari, elle pousse son idée d'indépendance jusqu'au bout en publiant dans The Who's War Mary Do Isle, I-2-L, ceux qui se marient font mal en français.
1: H-E-I-L.
0: Non, voilà, c'est pas la même chose pour ça. Ceux qui se marient font mal en français. Dans cet essai, elle affirme que le fait de ne pas vivre sous le même toit de l'homme qu'on aime afin d'éviter ce qui se produit alors inévitablement à cette époque, c'est-à-dire que la femme devienne une sorte de gouvernante, de domestique de son mari. Voilà, elle le défend, cette idée de, bah voilà, si vous voulez éviter d'être esclave de votre mari, bah ne vivez pas sous le même toit.
1: Voilà, mais ce bien nombre des analyses de Voltairine sont aussi inspirées de sa vie personnelle, mais comme c'est pas la seule dans ce cas-là, mais effectivement, elle a eu aussi des relations amoureuses très tumultueuses, dont on a légèrement évoqué tout à l'heure. Donc, cette analyse est sûrement aussi inspirée de sa propre vie. Voltairine de Clare n'est pas la seule figure féministe du courant anarchique états-unien de l'époque, puisque Emma Goldman est l'autre grande figure de son temps. Pour autant, cette dernière est beaucoup moins radicale sur les thématiques, puisque Emma Goldman, pour elle, le mariage peut toutefois illustrer un amour passionné mutuel, alors que pour de Clare, ce n'est qu'une structure intrinsèquement oppressive et absolument pas pensée à l'amour.
0: Autre point de divergence, voilà, moi c'est clair, voilà, j'aime bien les... Mais l'autre point, c'est aussi que c'est celle autour de l'instinct maternel, puisque Goldman pense que le désir est inhérent et naturel à la condition d'être mère, contrairement à Voltairine, pour qui la maternité est principalement dictée par la volonté du mari. Il est intéressant de voir ces divergences sur le questionnement de l'instinct maternel, cela faisant écho à notre précédente émission sur Elisabeth Badinter, qui doit expliquer en France dans les années 70, par A plus B, pourquoi l'instinct maternel n'est pas quelque chose d'inné. Voilà.
1: Ouais, donc ça, c'est aussi du temps long, tous ces débats et tous ces combats. Il est important de clarifier ici que ces courageuses femmes qui prennent l'amour libre, le droit des femmes libres à choisir leur partenaire sexuel, exprimer leurs désirs et contrôler leur corps, représentaient l'infime minorité de la population de leur temps. Et les publications sont réprimées. Depuis 1873 aux États-Unis, la loi Comstock, une loi qui œuvre pour la suppression du commerce et la circulation de la littérature obscène et d'articles d'usage immoral. Donc, c'était pas simple de défendre ces idées dans ce contexte.
0: Tu fais bien de le préciser. Autre élément clé pour la lutte pour le féminisme, celui de l'indépendance économique absolue. Pour Voltairine de Clare, beaucoup de femmes se sentent obligées de se marier par nécessité de survie afin d'obtenir une condition de vie décente, l'égalité homme-femme étant extrêmement limitée dans le domaine économique. On l'a dit tout à l'heure, une femme n'avait droit à rien vis-à-vis de la banque, et tout devait passer par les mains de l'homme, du mari. Donc forcément, si une femme voulait vivre décemment, c'était avec l'aide d'un homme.
1: Voilà. Et puis même à l'usine, les prolétaires femmes étaient moins bien payées que les prolétaires hommes. Combat qui est encore malheureusement d'actualité. Dans ses conférences à travers les États-Unis ou en Europe, Voltairine de Clare n'hésite pas à interpeller les femmes autour d'elle des inégalités salariales. Elle les exhorte à aller chercher le plus possible une indépendance financière en saisissant des opportunités professionnelles, même s'il est vrai qu'à cette époque, les femmes ne travaillent principalement que dans les usines textiles aux conditions misérables. Et écoutons un dernier extrait de l'émission « Entendez-vous l'écho » de France Culture.
2: En affirmant que le capitalisme est responsable de l'oppression et de l'exploitation des femmes, est-ce que Voltairine de Clare avance là une pensée entièrement nouvelle? Alice Béja, dans quelle mesure ça défraie la chronique par rapport aux analyses produites par d'autres féministes avant elle, parce qu'il y en a eu?
4: Alors là-dessus, elle, En fait, dans sa manière, donc Voltairine de Clare n'est pas une penseuse du travail. Hein. Ce qui la préoccupe principalement dans son approche de la condition des femmes, c'est la question des rapports femmes-hommes, c'est la question de ce qu'on appellerait aujourd'hui les stéréotypes de genre, etc. Néanmoins, ce qu'il est important de voir, parce que les deux sont souvent disjointes quand on parle des féministes anarchistes, féminisme et anarchisme, chez elle comme chez Emma Goldman, par exemple, sont intrinsèquement liés.
2: Emma Goldman, dont elle est contemporaine.
4: Dont elle est contemporaine, tout à fait. Et donc, en fait, ce qu'elle pointe du doigt dans ses écrits, c'est le fait que le travail a une dimension émancipatrice pour les femmes, puisqu'il leur permet de sortir du foyer, de gagner de l'argent, etc. Néanmoins, le travail tel qu'il existe dans les conditions du capitalisme ne permet pas cette émancipation, puisque les femmes sont exploitées au même titre que les hommes, et ici elle parle principalement des femmes de la classe ouvrière, mais qu'elles sont doublement exploitées, comme vous l'avez dit en introduction, puisque ensuite elles ont également la charge de famille. Et donc ce qui est important, c'est que l'émancipation ne peut advenir que par la remise en question simultanée du capitalisme et de la domination masculine. Mais l'une ne va pas sans l'autre, et c'est pour ça que, pour elle, l'indépendance économique, même si elle est très importante, ne suffit pas, puisqu'il faut aussi que les femmes puissent se défaire de la dépendance du mariage, mais aussi d'une forme de dépendance psychologique intériorisée à l'égard du rôle qui leur est assigné.
0: Et voilà, et grâce à Alice Béja, la transition est toute faite, puisque dans un ouvrage publié en 1891 nommé « The Gates of Freedom », les portes de la liberté, Voltairine de Clare développe l'idée que la libération des femmes ne viendra pas uniquement par des lois ou des réformes extérieures, mais d'abord par une profonde prise de conscience des femmes elles-mêmes, afin de ne plus reproduire les habitudes longtemps prônées d'abord par le clergé, puis par l'État. Elle est écrit, deux points, ouvrez les guillemets.
1: Je n'ai rien espéré des hommes en tant que classe. Aucun tyran n'a renoncé à sa tyrannie à moins d'y être forcé. Mon espoir est donc de fomenter la rébellion au cœur des femmes. Fin de citation.
0: Et en portant l'idée que les lois n'ont de pouvoir que parce que les opprimés acceptent de les désobéir, forcément, une loi qui n'est pas obéie, c'est pas une loi, quoi, puisque personne en fait, ne l'écoute, ne la respecte. Du coup, elle exhorte les femmes à refuser de se plier au système politique, à vivre en dehors des règles de l'État et de l'Église sans demander de permission à qui que ce soit, d'où le lien avec l'anarchisme.
1: Exactement. Et elle souhaite enfin que les femmes s'émancipent physiologiquement, de tuer l'esclave en elles, pour donner l'image. Pour Voltairine de Clare, tant que la femme mesurera à sa valeur à travers le regard de l'homme, la femme restera prisonnière de sa condition, et ce, peu importe les institutions qui ont mis en place des lois progressistes telles que le droit de vote, par exemple. C'est ainsi qu'elle écrit, nouvelle citation.
0: Les portes de la liberté sont grandes ouvertes, mais nous devons marcher et les franchir par nous-mêmes. Personne ne peut porter une femme vers la liberté si elle refuse de se tenir debout. Fin de citation. Elle a écrit beaucoup de poèmes. Alors, ouais, elle est très forte pour faire des conférences, parce que beaucoup de ses conférences sont traduites, on va dire. Elle reprend ses textes écrits et elle les met en livre. Et elle écrit également beaucoup de poèmes, d'où ce talent également de mettre en image une pensée. C'est très important à l'époque pour pouvoir diffuser, et un plaisir d'entendre aussi ce genre de citations. Voilà.
1: Malgré une traduction, pour le coup. On voulait vous faire tout en anglais, mais c'était peut-être compliqué.
0: Bien avant la révolution sexuelle des années 1960 et les revendications féministes des années 70, Voltairine de Clare théorise plusieurs décennies avant, presque 100 ans avant, une vision large du féminisme qui ne s'arrête pas uniquement à un volet institutionnel ou législatif, mais également sur un plan psychologique qui la place ainsi parmi une des plus grandes figures de une tête de proue de la cause.
1: Et une tête de proue, malheureusement, bien longtemps oubliée, mais qui nous ouvre quand même plein de réflexions encore éclairantes aujourd'hui. Et le 19 décembre 1902, marchant dans les rues de Philadelphie, Voltairine reçoit deux balles dans le dos par un de ses anciens élèves, Hernán Helcher, immigré juif d'origine russe. Le mobile avoué le fait que Voltairine ait refusé ses avances. Elle en avait alors 36 ans et lui 24. Elle survit de ses blessures et les médecins lui ont malgré tout laissé les deux balles dans le corps, donc elle va garder les 10 dernières années de sa vie. La mobilisation des camarades anarchistes s'opère. On lui fait une canotte litchi avant l'heure. Emma Goldman lui offre ses talents d'infirmière pour prendre soin d'elle. Sa mère se rend au chevet de sa fille. Quand la police qui fait son enquête demande à Volterine de reconnaître formellement son agresseur, comme sa camarade Louise Michel quelques années plus tôt, De Clair refuse de porter plainte et donc de reconnaître son agresseur. Elle s'explique dans un texte du journal le 24 décembre, donc 5 jours après les faits.
0: Je n'éprouve aucun ressentiment envers cet homme. Si la société était faite de manière à ce que chaque homme, chaque femme, chaque enfant puisse avoir une vie normale, il n'y aurait pas de violence dans ce monde. Chaque action violente trouve son écho dans une autre action violente. La matraque du policier engendre des criminels.
1: Donc, comme Louise Michel, un petit peu plus tôt, qui a vécu la même histoire, elle pardonne son agresseur en disant « c'est pas de sa faute, c'est la société qui est violente sur lui ». Et du coup, il déchaîne sa violence sur moi, mais je le pardonne. Et je refuse donc de porter plainte pour qu'il aille en prison. C'est extrêmement fort comme geste, surtout quand on a 2 balles dans le dos. Il faut vous dire les choses. En juin 1910, sur la fin de sa vie, elle publie dans la revue Mother Earth, une revue qu'elle collaborait beaucoup, un essai intitulé « L'idée dominante ». Dans cet essai, elle s'attaque une nouvelle fois à la société matérialiste et critique les socialistes qui affirment que ce sont les circonstances qui font ce que les hommes sont et non pas l'inverse. Et dans cet extrait, l'extrait qu'on va vous passer, elle s'attaque aussi au thème de l'argent dans une société matérialiste.
2: Mais l'idée dominante d'un siècle ou d'une contrée ne saurait engager l'idée dominante d'une simple vie individuelle. Et actuellement, quoique la société qui nous entoure soit dominée par l'adoration des choses et qu'elle sera connue comme telle, il n'y a aucune raison pour qu'une âme individuelle l'imite. Et ce n'est pas parce que, pour mon voisin et pour tous mes voisins, la seule chose qui semble valoir la peine est la quête de l'argent, que je doive m'y livrer également. Que voulez-vous donc ? Me demanderez-vous. Je voudrais que les hommes aient la dignité de choisir un but plus élevé que la chasse aux écus, qu'ils choisissent une chose à faire dans la vie, qui soit en dehors des choses qui se font pour se faire, et qu'ils s'y tiennent. Non pour un jour, non pour une année, mais pour toute la vie, et qu'ils aient foi en eux-mêmes. Qu'ils ne défendent pas une thèse aujourd'hui et baisent la main de leurs adversaires demain, avec pour excuse ce cri de faiblesse et de lâcheté dans la bouche. Ce sont les circonstances qui me font.
1: Volterine de Clair aussi critique envers le matérialisme historique de Marx et des marxistes de ses contemporains.
0: Dans ces mêmes années, autour des années 1910, elle prend et fait cause pour la révolution mexicaine devant une correspondante du journal Régénération, et publiant de nombreux textes et appel aux dons dans ce journal Mother Earth. Tout au long de sa vie, De Clair a refusé d'être payé pour ses conférences. Dans son texte The Making of an Anarchist de 1903, elle s'explique sur son dévouement corps et âme à l'anarchie, son souhait de ne pas être rémunérée, pour son don de soi à la cause et le bonheur que lui apporte l'enseignement auprès des communautés immigrées juives et russes notamment. Rappelons que cela n'a pas été sans difficulté, car Volterine a toujours vécu dans la pauvreté, la difficulté économique est une santé précaire comportant de nombreuses phases de dépression. De Clair ayant fait plusieurs fois des tentatives de suicide dans sa vie, la dernière étant en 1904.
1: Donc voilà, sa vie vraiment de monacale pour l'anarchisme n'a pas été de tout repos. Et De Clair a été aussi une des grandes traductrices de livres anarchistes français en anglais, vu qu'elle avait appris le français au Canada, et tels que La société mourante et l'anarchie de Jean Gave, ou bien Les mémoires de Louise Michel, dont le manuscrit traduit par De Clair a malheureusement disparu. Pour le premier, le bouquin de Jean Gave, elle fut condamnée à 2 ans de prison. Bon, elle ne les a jamais fait, mais condamnée pour avoir traduit des livres anarchistes. Le 20 juillet 1912, Voltairine de Clare, c'est un épuisement. Elle a alors 45 ans. Concluons cette 111e émission d'Escapade par la vision de son monde idéal qu'elle peint dans le livre, dans le texte Anarchisme en 1901, de point, ouvrez les guillemets.
0: Mon idéal est celui d'une société où les ressources naturelles seraient toujours accessibles à tous et à toutes, où chaque travailleur, chaque travailleuse serait capable de produire ce qui suffirait à ses besoins vitaux, s'il ou elle le souhaite, de manière à se défaire de l'obligation de modeler son rythme de travail ou d'oisiveté sur celui des autres. Je pense que le temps viendra, mais cela n'est possible que par le développement des moyens de production et des goûts de chacun et chacune. En attendant, nous réclamons toutes et tous, d'une même voix, la liberté d'essayer.
1: C'est beau pour conclure cette émission-là. On réclame la liberté d'essayer. Et avant de passer sur la dernière musique, comme c'est la tradition, pour construire cette émission, vous avez vu qu'on a quand même plein de citations. C'est pas pour rien, c'est qu'on s'est basé sur le bouquin Voltairine de Clare, Anarchisme, féminisme et amour libre, écrit par Alice Béjac, que vous avez profusément entendu dans cette émission, professeur à Sciences Po Lille, et livre paru en décembre 2025, dont on vous recommande fortement la lecture, qui nous a permis de mieux comprendre Voltairine de Clare comme de l'eau de roche. Très bien, petit jeu de mots. Et c'est l'heure de conclure l'émission sur la dernière émission, chanson de notre compatriote, camarade belge, Angèle.

0: Merci de nous avoir écoutés sur cette 111e émission d'Escapade qui conclut notre saison 2025-2026 sur la vie de Claire Volterine, une femme libre penseuse états-unienne de la fin du 19e siècle et début du 20e.
1: C'était un plaisir d'être avec vous cette année. On se retrouve à la rentrée sur RTR. On vous souhaite d'ici là de passer un bel été. Profitez bien et on a hâte de vous retrouver. À très vite sur RTR et ailleurs.
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3: Quiero contarle, mi mano, un pedacito de la historia negra, de la historia nuestra, caballero. 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
4: Cipriano. Je l'honneur de souhaiter la bienvenue à son

Bien le bonjour et bienvenue dans ce nouveau numéro de Latinoamérica présenté par El Nono. Aujourd'hui, on part au Brésil avec Renata Rosa. Renata Emilia Braga da Rosa, plus connue sous le nom de Renata Rosa, est née à São Paulo en 1973. Elle étudie la littérature et l'orthophonie à l'université de São Paulo de 92 à 98 et la musique, avec une spécialisation en chant à l'Université libre de musique Tom Jobim, de 95 à 2000 à São Paulo. Elle a également été membre du noyau Action et Performance du pôle sud-américain de l'acteur contemporain de 1998 à 2002 à Rio de Janeiro et à Cleveland en Ohio. On commence par écouter Brilhantina.

Renata Rossa compte parmi les chanteuses les plus récompensées à l'international. Elle a reçu le choc de l'année 2004, la plus haute distinction musicale de musique du monde, décernée par le magazine Le Monde de la Musique pour son premier album Zunido da Mata, et le prix de la musique brésilienne 2009 de la meilleure chanteuse régionale pour son deuxième album Manto dos Sonhos. On écoute Caçador.

Renata Rossa est aussi actrice. Parmi ses rôles marquants, on peut citer sa collaboration avec le cinéaste iranien Masoud Saidpour, laboratoire des nouveaux mondes de la performance. Elle y interprétait le rôle principal féminin, Maria Safira, dans la mini-série A Pedra do Reino de TV Globo en 2007, réalisée par Luis Fernando Carvalho. Renata a également composé la musique chorale de cette production. On écoute Corta au pot.

Renata Rosa joue du violon depuis 1998 dans le groupe Cavallo Marinho Boy Brasileiro de Condado et a été membre du groupe Maracatu Rural Estrella de Ouro de 1997 à 2008 à Aliança, Pernambuco, où elle a joué le rôle de Dama do Cacho, dame du groupe, et d'assistante maîtresse, dont le rôle est d'improviser de la poésie dans le style poétique du Maracatu Rural. Voici Jurema.

0: Depuis 2003, Renata Rosa s'est produite dans plus de 180 lieux à travers l'Europe, allant des festivals de musique du monde aux grands événements de jazz, notamment au Musée du Louvre, à la Philharmonie de Bruxelles, au Théâtre des Bouffes du Nord et au Théâtre de la Ville, Paris, et dans des festivals tels que Jazz à Nancy, Jazz sur les Pommiers en France, Pohoda en Slovaquie, le Szigetes en Hongrie et Fjordfestivalen en Norvège. On écoute La en San Paolo.
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Au niveau national, Renata Rosa a été sélectionnée par le programme Rumos Musica d'Itaú Cultural 2004 et a produit, grâce aux subventions Fun Cultural et BNB, le CD Pimenta comme Pitu de l'un des plus grands représentants de la Rabeca du Nord-Est et de son maître sur l'instrument, Mestre Luis Pachaon. La Rabeca est un violon traditionnel des campagnes dérivé du Rebab, instrument arabe arrivé en Europe et en Afrique du Nord au 8e siècle et introduit au Brésil par les premiers colons portugais au 16e siècle. La Rabeca est très utilisée dans la musique brésilienne, comme le forró par exemple, ou dans la musique du Pernambuco. On écoute Lança de Caboclo.

Renata Rosa a créé le spectacle d'ouverture de Flip en 2010 avec Edu Lobo, Arthur Nebroski et le Quator à cordes OSEP. Elle était la créatrice du projet Le Corps de la Rosa, création de polyphonie vocale avec le groupe marseillais Le Corps de la Plana, pour lequel elle a été directrice musicale aux côtés de Manu Terron pour l'année de la France au Brésil. Elle a développé la pièce en se basant sur les polyphonies vocales indigènes et le chant orné de la région du Bassaon, Francisco, Cariri, Choco, qui a été créé en novembre 2009 au théâtre de la ville Châtelet à Paris. Voici la

En 2011, à l'invitation du musée du Louvre, Renata Rossa s'est consacrée à la création de la musique du projet Duo Éphémère, musique contemporaine pour des films muets, joyaux du cinéma mondial du début du XXe siècle. En 2011, elle a interprété sa création en direct, accompagnée de musiciens français comme Émilie Loiseau et brésiliens, dans le grand auditorium du musée du Louvre. On écoute Meleva.

Originaire de São Paulo, Renata Rosa a choisi de faire le chemin en sens inverse de la plupart des nordestins. Elle s'est installée non loin de Recife, la capitale du Pernambuco. Depuis, elle est partie à la recherche des musiques rurales, le maracatu, le cavalo marinho, le coco ou encore le toré. Fouillant la zona da Mata, la grande bande de terre qui longe le littoral, défigurée par la déforestation. Elle en a rapporté des mélodies incroyables, des rythmes insensés, des musiques à danser qu'elle chante de sa voix au perché ou qu'elle interprète au rabeca, le violon rural. Comme avec les Kariri Choco, un peuple avec lequel elle nourrit une dense relation. L'artiste raconte d'ailleurs dans une interview « Ma première véritable école de musique fut celle du chant chez les Kariri Choco, où le chant est un rituel, une action dans le monde, un appel. Voici Mestre de Coco ».

Renata Rossa baigne dans les fêtes religieuses et profanes du Pernambouco. Un univers rythmique et puissant, de communion festive et rituelle, où danse et musique s'enlacent. Avec son expression féminine de l'univers caboclo, métis amérindien, Renata Rossa réinvente l'univers traditionnel du Pernambouco et l'invite à chacun de ses concerts, mettant sa voix puissante au service des danses rurales brésiliennes, comme le ciranda, le coco, le maracatu et autres danses des bals populaires. Voici Najanela Dodia.

La danse coco est d'origine lointaine, apparue dans les sucreries de l'ancienne capitainerie de Pernambuco, aujourd'hui les états de Pernambuco, Alagoas et Paraíba, avec des influences de tambours africains et de danses indigènes. Coco signifie tête, d'où vient l'idée des musiques de l'être simple. Avec une influence africaine, le coco est une danse accompagnée de chants et exécutée en paire, en file ou en cercle pendant la période de fête populaire du littoral et du sertão du nordeste brésilien. Voici Rosa.

La ciranda, elle, est une danse populaire chantée, d'origine portugaise. On pense que le terme ciranda vient du catalan zaranda, qui est un ustensile pour tamiser la farine. Présent dans tout le Brésil, la ciranda est apparue sur le littoral nord. La ciranda a son domaine de prédilection dans l'univers infantile de danse de ronde, mais existe surtout comme ronde d'adulte dans le Pernambuco. Voici Saudade do Futuro.

Voilà, c'était Latin America avec Renata Rosa du Brésil. Merci à toi, cher auditeur, auditrice. Merci à Tof, à la réalisation, et merci à toutes les radios qui diffusent mes émissions. Merci au site Wikipédia, Sota Music et Journal La Terrasse qui m'ont permis de préparer cette émission. Je te laisse avec le morceau Sereia et une phrase de Renata Rosa. Naviguer dans les méandres de cette histoire de racines, de branches, d'eau, de céréales, d'épines et d'odeurs. À ciao, bonsoir.

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